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1: À l'écoute de RFI, il est 6h ici à Paris, 8h à Mascate, 7h30 à Téhéran. L'heure d'un nouveau journal avec vous, Diane Berger. Bonjour Diane.
2: Bonjour Simon Bourtembourg, bonjour à toutes et tous. À la une, cet accord en cours de finalisation entre l'Iran et Oman sur le détroit d'Ormuz. Un accord sans Washington donc, mais Téhéran le précise d'emblée. La réouverture de cette voie maritime dépendra aussi de l'armée américaine. On fera le point sur ce que l'on sait avec notre correspondant à Téhéran, Siavosh Ghazi. La stupeur en Allemagne après la découverte d'un drone chargé d'explosifs à l'aéroport de Leipzig. La menace change de dimension selon le ministre allemand de l'Intérieur. Les autorités algériennes ont arrêté le fondateur présumé de la DZ Mafia recherché en France. Et puis les fleuves européens au plus bas, la faute au manque de pluie, aux chaleurs, mais aussi aux neiges de l'hiver qui ont fondu trop tôt. Une série de facteurs tous liés au changement climatique. Des explosions signalées à nouveau dans le détroit d'Ormuz cette nuit. Le détroit toujours fermé pour l'instant au trafic maritime. Téhéran l'assure, les négociations avancent entre l'Iran et Oman pour mettre en place une nouvelle route maritime. Pas encore donc de réouverture à ce point, de ce passage stratégique. Mais un accord serait sur le point d'aboutir entre les deux pays riverains du détroit. Notre correspondant en Iran, Siavosh Ghazi.
3: Selon Téhéran, les négociations ont avancé, notamment pour délimiter les zones nationales de chacun des deux pays. La partie sud du détroit sera contrôlée par Oman et la partie nord, la partie la plus profonde, sera contrôlée par l'Iran. Téhéran qui contrôlera également le trafic maritime et donnera une partie des taxes et des droits de passage qui sera perçue pour les navires marchands et les pétroliers à Oman. Pour l'instant, Téhéran affirme que cet accord qui sera annoncé dans les prochaines heures ou les prochains jours ne signifie pas une réouverture du détroit d'Ormuz tant que les États-Unis ne mettront pas fin au blocus des ports iraniens et au blocus du trafic maritime en direction de l'Iran. Il n'y aura pas de réouverture du détroit d'Ormuz. Donc cela signifie que le bras de fer entre l'Iran et les États-Unis continue toujours et que les États-Unis devront, selon Téhéran, cesser leur blocus contre Téhéran pour permettre la réouverture du détroit d'Ormuz.
2: Siavosh Ghazi à Téhéran pour RFI. L'accord n'est donc pas encore officialisé, beaucoup de questions sont toujours en suspens, mais ces premières annonces réjouissent déjà les marchés financiers. Plusieurs records ont été battus hier à la bourse. Aurélien Lux, analyste financier chez Galilée Asset Management, nous explique cet optimisme.
4: Ce qui a rassuré un peu les marchés, c'est les déclarations de Scott Bessent, donc le secrétaire américain du Trésor, qui est un peu la voix que les marchés aiment bien écouter. C'est un ancien de Wall Street et lui a déclaré que le détroit d'Ormuz serait réouvert bientôt. Ce qui a rassuré les marchés qui écoutent actuellement beaucoup plus Scott Bessent que Donald Trump. Et ce qui explique également que le pétrole a reculé sous la barre des 80 dollars. Donc ça explique justement cette bonne tenue des indices et un été qui se déroule plutôt bien pour les valeurs américaines, européennes et certaines valeurs asiatiques également.
2: L'analyse du spécialiste des marchés financiers Aurélien Lux, il répondait à Altin Lazage. Peut-être donc bientôt l'apaisement dans le détroit d'Ormuz après des semaines de tractations. En revanche, les négociations entre Israël et le Liban n'aboutissent pas à la fin des combats dans le sud du Liban. L'armée israélienne vient d'annoncer que deux de ses soldats ont été tués. Hier, elle a mené plusieurs bombardements dans cette région, des bombardements justifiés selon elle par une violation du cessez-le-feu par le Hezbollah. Le bilan de ces frappes est d'un mort et 11 blessés. Une nouvelle dimension de menace, ce sont les mots du ministre allemand de l'Intérieur après la découverte d'un drone hier à l'aéroport de Leipzig. Alexander Dobrindt évoque même un scénario de possible attaque hybride. L'engin chargé d'explosifs a été découvert par des employés de l'aéroport dans la nuit de mardi à mercredi. Les enquêteurs antiterroristes essayent maintenant de déterminer qui l'a placé là et comment il s'est introduit aussi près de la piste sans être repéré. L'aéroport allemand sert de plateforme logistique pour envoyer du matériel militaire vers l'Ukraine. Ce n'est pas la première fois que des drones non identifiés sont repérés dans des aéroports d'Europe. Il y a eu plusieurs cas l'an dernier. Mais un engin armé, c'est une première, souligne Léo Peria-Peigné, responsable du laboratoire de recherche sur la défense à l'IFRI, l'Institut français des relations internationales.
5: là, on entre dans une nouvelle catégorie de malveillance qui visait très probablement donc les avions de fret ukrainiens qui se trouvaient sur cette base, vraisemblablement pour transporter de l'armement à destination de l'Ukraine. Maintenant, ce que ça dit surtout, et c'est surtout le côté extrêmement démuni de nos aéroports et nos infrastructures critiques face à ces menaces. Comme on est sur des objets qui sont assez petits, y compris en vol, et d'autant plus dangereuses, encore une fois, que les défenses contre ce genre de drones restent très limitées. Et que quand même le drone lui-même, armé ou non, ne détruira pas de lui-même un avion de transport, il suffit d'attendre que l'appareil soit au décollage ou à l'atterrissage, qui sont des moments particulièrement critiques pour tout avion moderne, pour infliger des dommages à ce moment-là et provoquer une perte de contrôle et des dégâts considérables. Il va falloir équiper les sites sensibles du matériel approprié, du matériel qui en plus évolue assez rapidement, et surtout on n'aura jamais une sécurité qui sera éternelle, au moins tant que la guerre durera et que l'effort technologique se prolongera, ce qui est potentiellement particulièrement inquiétant.
2: Léo Perrier-Peigné de l'IFRI, l'Institut français des relations internationales, interviewé par Mélissa Barra. Et la question de ces drones dans cette guerre, on y reviendra après ce journal, dans une dizaine de minutes, avec notre correspondant à Moscou, Jean-Didier Revoin. Les autorités algériennes ont interpellé Mehdi Larribi, le fondateur présumé de la DZ Mafia, cette organisation qui domine le narcotrafic à Marseille, dans le sud de la France. L'arrestation a eu lieu il y a une quinzaine de jours et il a été placé depuis sous contrôle judiciaire. Clotilde Hazard, c'est le premier résultat concret de la reprise de la coopération sécuritaire entre la France et l'Algérie.
6: L'enquête était déjà au cœur des échanges entre la France et l'Algérie en février dernier, lors de la visite du ministre de l'Intérieur français Laurent Nunez à Alger. La procureure du nouveau parquet national anticriminalité organisée était venue pour parler précisément du cas de Mehdi Larribi, fondateur présumé de la DZ Mafia et réfugié en Algérie. Les contacts judiciaires entre les deux pays avaient alors repris sur ce dossier très sensible. Si la lutte contre le narcotrafic est prioritaire pour la France, elle l'est aussi pour les autorités algériennes qui font face à l'augmentation de la consommation de drogue dans le pays. Pour Kader Abderrahim, chercheur à l'IRIS, l'Algérie cherche aussi à protéger son image auprès de ses partenaires internationaux au-delà de la France.
7: Il n'est pas question que l'Algérie devienne la base arrière des narcotrafiquants en cavale. Comme ça, le message est clair, y compris et peut-être même surtout lorsqu'il s'agit de franco-algériens ou d'algériens qui bénéficieraient d'un autre passeport. Il ne faut pas croire qu'ils sont en sécurité.
6: Prochaine étape, la constitution du dossier criminel de Mehdi Larribi. Tout comme la France, l'Algérie n'extrade pas ses nationaux. Le suspect est franco-algérien et il est donc inextradable. La France doit maintenant transmettre ses éléments d'enquête pour constituer ce dossier et permettre la mise en œuvre de poursuites par la justice algérienne.
2: Clotilde Hazard, les records de température à nouveau battus en Autriche hier et en Slovaquie. Le mercure est passé au-dessus des 41 degrés Celsius. La canicule accable l'Europe centrale après déjà plusieurs vagues de chaleur dans les pays d'Europe de l'Ouest. Résultat, l'état des cours d'eau se dégrade. Le Rhin affiche son niveau le plus bas jamais enregistré et les pays le long du Danube doivent mettre à l'arrêt leurs centrales nucléaires puisqu'il n'y a plus assez d'eau pour refroidir les réacteurs. Alors comment en est-on arrivé à cette situation inédite? Élément de réponse avec Stéphanie Schuller.
8: L'assèchement historique des cours d'eau européens s'explique par la combinaison de plusieurs facteurs. Il y a d'abord un manque de précipitations. Sur une large partie de l'Europe, il a plu trop peu pendant des semaines, voire des mois. Cette sécheresse est accompagnée par une série de vagues de chaleur extrêmes. Or, plus l'air est chaud, plus l'eau présente dans les sols, les plantes et les réservoirs, comme les lacs, s'évaporent. Il y a bien eu de la neige l'hiver dernier en montagne, mais elle a fondu trop tôt et n'a donc pas pu jouer son rôle de réserve pour les rivières et les fleuves au début de l'été. Et pour ne rien arranger, les nappes phréatiques, qui elles aussi alimentent habituellement les grands cours d'eau, sont à leur tour tombées à des niveaux trop bas. L'ensemble de ces phénomènes sont favorisés par le changement climatique. L'Europe est le continent qui se réchauffe le plus vite et l'assèchement de ces cours d'eau ne peut pas être résolu à court terme. Les Européens ont mis des siècles à construire des infrastructures pour que l'eau qui tombe du ciel s'écoule le plus vite possible vers la mer. Aujourd'hui, ils doivent faire l'inverse et agir pour la garder le plus longtemps possible dans le paysage.
2: Le changement climatique également responsable des feux de forêt. Une étude publiée ce jeudi le confirme. Le réchauffement a multiplié par deux les risques d'incendie au Canada, le pays qui est confronté en ce moment à la pire saison des feux de son histoire. Une opposante en exil rentre au Venezuela, Dinora Figuera. Après plusieurs années en Espagne, l'ancienne députée va participer aux premières discussions avec le pouvoir en place sur une possible transition politique du pays. Elles sont censées commencer cette semaine à Caracas, sous la supervision de Washington, 8 mois après l'enlèvement de Nicolas Maduro par les États-Unis, le président déchu du Venezuela, aujourd'hui en prison à New York. Le chef de la junte birmane, devenu président de son pays, se rend à Bangkok aujourd'hui sur invitation du premier ministre thaïlandais. C'est son premier déplacement à l'étranger depuis son élection, contestée par les organisations de défense des droits humains. La guerre civile ne s'est jamais arrêtée dans son pays depuis son coup d'État en 2021. Les combats ont fait plus de 100 000 morts. Plus à l'ouest dans la région, 2 ans exactement après avoir fui en Inde, Sheikh Hasina, l'ex-première ministre du Bangladesh, se dit prête à rentrer. L'ancienne dirigeante chassée du pouvoir par un grand soulèvement étudiant a pourtant été condamnée à mort par contumace dans son pays. Jugée coupable de crimes contre l'humanité, accusée d'avoir causé la mort de 1400 personnes en réprimant violemment les manifestations. Elle s'est exprimée hier lors d'une conférence à New Delhi où l'on retrouve notre correspondant Abdullah Erali.
9: 2 ans après sa fuite du Bangladesh, Sheikh Hasina a repris la parole publiquement depuis New Delhi. Au club des correspondants de presse, l'ancienne première ministre s'est exprimée uniquement en audio devant des cadres de son parti venus assister à cette conférence. Elle affirme vouloir rentrer malgré le sort qui l'attend.
10: Je retournerai auprès de mon peuple. Je serai peut-être envoyé en prison, mais la peur ne dictera pas mon devoir envers le peuple. Il y a bien longtemps que ma vie dépasse les simples calculs de sécurité personnelle.
9: Celle qui a gouverné le pays pendant 20 ans conteste sa chute et dénonce un complot politique derrière la révolte étudiante de 2024. Elle annonce vouloir rentrer en décembre, le mois symbole de la libération du pays.
10: Le mois de décembre est celui de notre victoire. Je veux donc rentrer en décembre. Le Bangladesh a besoin de réconciliation. Ce que fera le gouvernement, c'est son affaire. J'ai décidé d'y aller, je vais y aller. Et quand viendra le moment, vous saurez tout.
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1: Le journal international. Bonjour Fabrice Le Grier.
2: Bonjour Clotilde, bonjour à tous.
1: Et nous serons au Maroc dans un instant aux côtés de ceux qui ont tenté de rejoindre Ceuta la semaine dernière.
2: Et sur les quelques 72 000 personnes qui avaient franchi illégalement la frontière, près de 70 000 sont rentrées au Maroc. Et parmi elles, des profils très variés, beaucoup de jeunes notamment, qui nous expliquent pour quelles raisons ils ont tenté de fuir le royaume. Reportage à Casablanca à venir.
1: Les épisodes caniculaires et de sécheresse toujours d'actualité en Europe.
2: Des alertes canicules dans plusieurs pays, c'est le cas en Italie notamment. Et parmi ceux qui souffrent le plus, les travailleurs en extérieur. Et pour eux, la législation ne prévoit rien, absolument rien, vous l'entendrez. En France, le gouvernement vient d'annoncer un plan de soutien aux agriculteurs, mesure saluée par certains, jugée nettement insuffisante par d'autres.
1: Aux États-Unis, un scrutin clé hier dans l'État du Michigan.
2: Une primaire démocrate remportée par le progressiste Abdul El-Sayed, qui appelle au rassemblement de toutes les sensibilités au sein de son parti. Parti qui est divisé comme jamais alors que les élections de mi-mandat se tiendront en novembre, décrit dans ce journal. Et puis nous parlerons aussi de Gianni Infantino, le patron de la FIFA qui n'en finit plus avec les scandales.
1: Le bilan de la crise à Ceuta continue de s'alourdir.
2: Selon les autorités espagnoles, 77 personnes sont mortes, elles qui tentaient de rejoindre depuis le Maroc l'enclave espagnole située en territoire marocain. La plupart de ceux qui ont franchi illégalement la frontière la semaine dernière sont rentrés dans le royaume, même si l'on constate parmi eux une grande diversité de profils. Une catégorie sociale est surprésentée. Les jeunes des zones déshéritées, des grandes villes. Mathias Reynal est allé à la rencontre de ces candidats à la migration, de retour dans leur quartier à Casablanca, entre colère et soulagement. Il raconte les raisons de leur départ. Reportage.
3: Une scène des plus banales. Ali se fait lisser les cheveux dans un salon de coiffure de la Médina. Il y a 6 jours, ce jeune homme de 22 ans est entré à Ceuta.
4: Ils nous ont martyrisés, on en souffre encore. Je remercie Dieu d'être encore en vie. J'ai vu la mort de mes propres yeux.
3: La Médina de Casablanca, c'est une poche de pauvreté au cœur de la capitale économique marocaine.
4: Il y a plein de jeunes qui sont partis d'ici. Moi, je ne regrette pas. Je veux continuer à essayer. Je vais continuer à penser à l'Europe jusqu'à mes vieux jours. Notre pays, il est beau, mais l'Europe, c'est mieux. Si tu restes ici, tu peux travailler 30 ans, mais tu vas faire du surplace, comme un hamster qui tourne dans sa roue.
3: À côté de lui, Mohamed, 17 ans, il en est déjà à sa 5e tentative d'émigration illégale. En un an seulement.
5: J'ai fait de la prison 2 fois. J'en peux plus. Les psychotropes, le shit, l'alcool. Ici, on consomme toutes sortes de drogues. Puisque je suis encore mineur, en allant là-bas, je peux encore m'en sortir.
3: En 2025, au Maroc, 37% des 15-24 ans étaient au chômage. Mathias Reynal, Casablanca. RFI.
2: Et sur les quelques 72 000 personnes qui avaient franchi illégalement la frontière, près de 70 000 sont rentrées au Maroc. Près d'un millier d'enfants se trouveraient toutefois encore à Ceuta, le double même selon certaines ONG. Et pour eux, la situation est intenable. C'est ce qu'a déclaré hier le dirigeant de l'enclave espagnole. Les relations diplomatiques entre le Maroc et l'Espagne, nous en reparlerons avec Ricardo Fabiani, directeur du projet Afrique du Nord à l'International Crisis Group, notre invité ce matin à 5h50 et 6h50 TU.
1: Dans l'actualité également, une bonne partie de l'Europe qui suffoque toujours en raison des fortes chaleurs.
2: Oui, en Italie notamment, où 27 villes sont placées en alerte rouge canicule aujourd'hui. Cela concerne Palerme, Rome, Florence ou encore Turin. Une grande partie de la péninsule va donc devoir une fois encore supporter l'insupportable. Un climat très éprouvant qui n'en finit pas depuis la fin mai dans de nombreuses régions. Or, ceux qui travaillent en extérieur sont insuffisamment protégés faute de législation nationale. Anne Lenir.
6: Dans des villes comme Rome, lorsque le thermomètre affiche 39 degrés, le sol peut atteindre jusqu'à 75 degrés dans les zones très minéralisées, ce qui augmente les risques de stress thermique. Mais il n'existe aucune loi nationale sur l'adaptation du travail aux chaleurs extrêmes. Cependant, 16 régions sur 20 interdisent le travail entre 12h30 et 16h dans les secteurs où les travailleurs sont le plus exposés au stress thermique dès que la température dépasse 35 degrés. Certaines catégories de salariés, dont les ouvriers agricoles et du bâtiment, peuvent bénéficier du chômage technique. D'autres, comme les livreurs à vélo, sont exclus de cette aide financière. L'opposition réclame donc une loi pour mettre fin aux discriminations en imposant des règles nationales de temps de repos rémunéré. Mais le gouvernement Meloni refuse et privilégie les les décisions au coup par coup pour ne pas nuire à la production industrielle. Anne Lenir, Rome, RFI.
2: Des épisodes de forte chaleur qui s'intensifient en raison du changement climatique d'origine humaine. Autre constat aussi, un manque cruel de pluie pour beaucoup ces dernières semaines et ces derniers mois. La France fait partie des pays qui souffrent d'une sécheresse extrême. Hier, le gouvernement a annoncé un plan de soutien aux agriculteurs qui sont en grande difficulté. Des mesures de soutien financier ainsi qu'une plus grande souplesse administrative. Réponse diversement appréciée par les principaux concernés, Nathanaël Vitran.
7: Charles de Bishop est agriculteur en Seine-et-Marne, élu FNSEA, le principal syndicat agricole et président de l'organisme local de gestion de l'irrigation. Il décrit une situation très inquiétante.
8: Puisqu'on a eu 3 épisodes caniculaires cumulés en plus à une sécheresse, on n'a pas eu d'eau depuis presque 3 mois maintenant. Les cultures souffrent énormément, les betteraves sont toutes petites, voire pourrissent. Et les éleveurs ont d'énormes problèmes puisque toutes leurs pâtures sont complètement sèches, donc ils n'ont aucune nourriture pour tous les élevages.
7: Il salue l'annonce de mesures de soutien, mais
8: sur le papier, quand je vois que là, début août, le ministère de l'Agriculture prend ça en main, je me dis, bon bah voilà, il nous écoute, c'est bien. Par contre, il faut pas que ce soit qu'une annonce, quoi. Il faut que ça se mette en place de manière simple, très simple, très très simple, quoi. Pas d'usine à gaz, pas de trucs compliqués.
7: Thomas Gibert est lui aussi agriculteur et porte-parole de la Confédération Paysanne, syndicat qui prône un changement de modèle.
9: Dans le milieu agricole, clairement, il y a une situation de peur par rapport à l'avenir que j'avais jamais vue auparavant. On ne sait pas trop où on va, quoi, pour les années à venir. Et clairement, au vu des prises de décisions politiques au niveau national, ce n'est pas vers l'adaptation du modèle agricole par rapport au dérèglement climatique que l'on se dirige.
7: Il regrette notamment une politique de l'eau qui favorise les cultures vouées à l'exportation aux dépens, dit-il, de la production de fruits et de légumes consommés localement.
2: Nathanaël Vitran.
1: Ces dernières heures ont été particulièrement meurtrières dans le sud du Liban, alors que les négociations entre Beyrouth et Israël sont toujours en cours.
2: L'armée israélienne a mené de nouvelles frappes hier en réponse, selon elle, à une violation du cessez-le-feu par le Hezbollah. Une personne est morte, 11 autres ont été blessés. Et on apprend ce matin que 2 soldats israéliens ont également été tués dans les combats. De quoi fragiliser donc les pourparlers qui doivent se conclure à Rome aujourd'hui. Ils portent, je vous le rappelle, sur l'accord cadre signé en juin. Accord qui prévoit le désarmement du Hezbollah ainsi que la fin des opérations militaire mené par Israël et son retrait dans le sud du Liban.
1: Autre négociation concernant cette fois la circulation dans le détroit d'Ormuz.
2: L'Iran affirme s'être accordé, non pas avec Washington, mais avec le sultanat d'Oman. Tous deux sont riverains de cette voie maritime stratégique contrôlée par Téhéran. Alors pour l'heure, rien d'officiel. Les deux parties seraient en train de travailler sur une déclaration commune. Mais l'Iran pose ses conditions, à savoir que les États-Unis ne viennent pas entraver le processus.
1: Les États-Unis, où se tenait par ailleurs hier la primaire démocrate dans le Michigan notamment, et victoire du progressiste Abdul El-Sayed.
2: Qui appelle désormais au rassemblement de toutes les sensibilités au sein de son parti. Objectif, battre les républicains de Donald Trump lors des élections de mi-mandat en novembre. Ce scrutin était particulièrement observé pour la course au Sénat. Les résultats sont tombés tardivement. Abdul El-Sayed l'a emporté de peu face à la centriste Hayley Stevens, 49,5% contre 48,5%. L'aile progressiste du parti espérait bien plus, François Damien Bourgerie.
10: Les progressistes s'attendaient à un écart à 2 chiffres, un résultat qui leur aurait permis de s'imposer comme la force dominante dans le Michigan et tacler pour reprendre le contrôle du Sénat en novembre, puis de la Maison-Blanche dans 2 ans. Un résultat qui surtout leur aurait permis de plier le match face à l'aile modérée du parti. Après leur succès à New York, en Californie, dans le Maine et le Colorado, ils n'obtiennent finalement qu'une victoire sur le fil, tout en enregistrant dans le même temps une défaite dans le Missouri. Les questions qui divisent les démocrates, fracturés plus que jamais, restent donc en suspens, notamment sur la question du soutien à Israël. Faut-il faire campagne contre les crimes commis à Gaza et en Cisjordanie ou au contraire pour le maintien de l'aide militaire? Pendant ce temps, les républicains, eux, continuent de suivre la ligne de Donald Trump. Dans le Kansas, le Michigan et l'État de Washington, ce sont encore des candidats qu'il soutient qui ont remporté les primaires du parti.
2: François-Damien Bourgerie.
1: En parlant de scrutin, on prend la direction d'Haïti.
2: Où des élections générales sont prévues en décembre et en février prochain, les premières en plus de 10 ans si elles venaient à se tenir. Et cela fait une semaine maintenant que le Conseil électoral provisoire a officiellement lancé les opérations d'inscription sur les listes dans le département de l'Ouest, celui qui comprend la capitale, Port-au-Prince. Dans les autres départements, elles ont été lancées le 20 juillet. Près de 60 000 électeurs se sont inscrits dans les différents centres ouverts à travers le pays. Pas vraiment la grande affluence. Le Premier ministre tente donc de mobiliser les foules, Peter San Luxama.
11: Il a voulu montrer l'exemple. Mardi, Alix Didier Fizemé s'est présenté dans un centre d'inscription de Pétionville.
12: Je suis venu m'inscrire comme tout citoyen afin de remplir mon devoir civique. Les citoyens veulent choisir leurs dirigeants pour conduire le pays. Le gouvernement prend donc toutes les dispositions nécessaires pour accompagner le Conseil électoral provisoire afin de rendre le scrutin possible.
11: Des élections indispensables pour sortir le pays de cette longue transition, estime Jeannette, 38 ans.
13: J'étais venue près d'ici pour toute autre chose et j'ai constaté que les inscriptions avaient commencé. Comme j'attendais ce moment depuis longtemps, j'ai décidé de m'inscrire immédiatement. Je suis vraiment contente de voir qu'enfin les élections semblent pouvoir se tenir. Nous aurons un président et j'espère que ça permettra au pays de retrouver un fonctionnement normal.
11: Même enthousiasme chez Jean-Baptiste.
14: Toutes les démarches visant à sortir Haïti de cette crise méritent notre participation. Peu importe la personne qui sera élue à la tête du pays, elle devra prendre ses responsabilités. Elle ne doit pas gouverner pour ses intérêts personnels pendant que la population continue de souffrir.
11: Mais alors que le Conseil électoral provisoire met les bouchées doubles, bon nombre de citoyens sont encore sceptiques quant à la tenue réelle des élections dans un pays gangréné par la violence des gangs. Peterson Luxama, Port-au-Prince, RFI.
1: Et puis les polémiques s'enchaînent en Fabrice autour du président de la FIFA, Gianni Infantino.
2: La Fédération internationale de football a tenté de dégonfler l'une d'elles hier, celle concernant l'ouverture aux investisseurs privés d'une partie des droits commerciaux de la Coupe du Monde. Projet avorté, réunion de crise et la FIFA qui reconnaît des erreurs et qui présente ses excuses tout en affichant un plein soutien à son président. Et voilà de nouvelles informations qui émanent du quotidien britannique The Times, empêtré dans ses affaires et craignant pour sa réélection. Gianni Infantino aurait promis au Maroc d'accueillir la finale du Mondial 2030 en échange de son appui, Eric Mamrut.
15: Fragilisé, critiqué de toutes parts et poussé à la démission, Gianni Infantino tente de rameuter ses soutiens. Et en premier lieu, celui du Maroc, pays à l'influence considérable en Afrique, mais aussi dans le Golfe Persique. Des appuis à aller chercher afin de calmer la tempête et d'assurer sa réélection lors du scrutin de mars prochain, dont il est pour l'instant le seul candidat. Dans cette optique, le président de la FIFA aurait proposé hier à Rabat un accord à la Fédération Royale Marocaine. L'assurance de l'organisation de la finale de la Coupe du Monde 2030, que le pays maghrébin se dispute avec l'Espagne, en échange de son soutien public. Une information donnée par le quotidien britannique The Times, rapidement démentie par la FIFA qui l'a qualifiée de fausse et trompeuse. Quoi qu'il en soit, cette réunion de crise aura finalement abouti à un acte de contrition de la part de l'instance. Un communiqué dans lequel elle présente ses excuses et reconnaît, je cite, que des erreurs ont été commises dans la divulgation du projet tant controversé et qu'elles ne se reproduiront pas. Les membres du conseil de direction de la FIFA réaffirmant au passage leur plein soutien en leur président. Pas sûr néanmoins que cela suffise à éteindre l'incendie, attisé encore hier par l'ancien ballon d'or portugais Luis Figo, qui dans une tribune au vitriol a réclamé la démission immédiate de Gianni Infantino.
2: Explication signée Eric Mamrut.
1: Et Fabrice Legrier pour le journal. 5h13 en temps universel. Et si Gianni Infantino cherche du soutien auprès du Maroc, c'est possiblement le cas aussi de Donald Trump. Les États-Unis, désormais prêts à soutenir les revendications marocaines sur Ceuta et Melilla, une semaine après l'arrivée massive de migrants dans l'une de ces deux enclaves espagnoles. Les États-Unis, plus que jamais proches de Rabat, on en reparlera avec notre invité dans une demi-heure, Ricardo Fabiani, le directeur pour l'Afrique du Nord à l'International Crisis Group. La Guinée demande officiellement à la France la restitution du crâne de Bokar Biro, c'est ce qu'annonce sur RFI le ministre guinéen de la Culture, Moussa Moïsila.
16: Parce que Bokar Biro, pour nous, son crâne mérite de retourner en Guinée et ceux de ses compagnons, dans la mesure où il s'agit d'un personnage qui a marqué l'histoire de l'opposition à la pénétration coloniale.
1: On y reviendra évidemment dans nos éditions africaines. Comment s'organise l'opposition à Vladimir Poutine depuis l'étranger, alors que Moscou accentue la pression sur les voix dissidentes, y compris lorsqu'elles sont exilées, je vous le disais tout à l'heure. On sera en ligne avec Olga Prokopieva, vice-présidente d'un nouveau parti d'opposition nommé Russie Pacifique. Elle sera notre invitée dans RFI Matin vers 6h20 en universel, 8h20 heure de Paris. Et puis le bunker d'Hitler menacé par un projet immobilier. Alors des historiens...
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1: Il est 6h en temps universel, 8h à Paris et à Berlin. Le journal international. Bonjour Diane Berger.
2: Bonjour Clotilde, bonjour à toutes et tous.
1: À la une, la menace qui prend une nouvelle dimension en Allemagne.
2: Après la découverte d'un drone chargé d'explosifs près de la piste de l'aéroport de Leipzig, la situation préoccupe Berlin, d'autant que les sites stratégiques européens ne sont pas préparés à ce type d'attaque. Des attaques attribuées a priori à Moscou, et l'étau russe se resserre autour de la ville de Kramatorsk dans l'est de l'Ukraine. Des centaines de familles avec enfants ont reçu l'ordre d'évacuer face aux attaques devenues quotidiennes. En Turquie, une proposition de loi pour désarmer le PKK, le Parti des travailleurs du Kurdistan. Le texte prévoit aussi le retour sur le sol turc de milliers d'anciens combattants. Et puis 36 ressortissants africains expulsés des États-Unis vers le Cameroun lancent une procédure en justice contre l'accord qui lie Washington à Yaoundé.
1: Rien dans cette affaire ne laisse penser à l'action d'un amateur. Ce sont les mots du ministre allemand de l'Intérieur après la découverte d'un drone chargé d'explosifs à l'aéroport de Leipzig.
2: L'engin a été découvert dans la nuit de mardi à mercredi. Pour l'instant, les autorités allemandes ne spéculent pas sur les auteurs de cette intrusion, mais soulignons que cet aéroport sert de plateforme logistique pour l'OTAN. Le matériel militaire envoyé en Ukraine y transite, ce qui pourrait suggérer donc un acte de Moscou. Les enquêteurs signalent aussi qu'un autre objet volant a percuté un avion cargo hier. Des survols d'aéroports par des drones suspects, il y en a déjà eu en Allemagne ces derniers mois. Mais là, un nouveau cap est franchi pour Berlin, Pascal Thibault.
3: Une nouvelle dimension dans les menaces, un possible scénario d'attaque hybride. Pour le ministre de l'Intérieur, Alexander Dobrindt, qui a interrompu ses vacances, les dangers auxquels l'Allemagne doit faire face ont depuis mardi soir franchi une étape supplémentaire. Si environ 220 drones ont perturbé le trafic aérien l'an dernier dans le pays, aucun objet volant ne transportait de charge explosive. D'après les informations non confirmées, un défaut technique du détonateur expliquerait qu'on ait évité le pire mardi soir. Le ministre de l'Intérieur n'a pas voulu se livrer à des spéculations sur l'origine du drone et les auteurs de l'attaque. Alexander Dobrindt a toutefois estimé que la menace est susceptible d'impliquer des puissances étrangères. Le ministre a néanmoins estimé qu'une telle attaque ne pouvait qu'être le fait de professionnels. L'Allemagne est déjà depuis des mois l'objet d'opérations d'espionnage et d'autres cyberattaques. La crainte existe désormais qu'une attaque à l'explosif comme à Leipzig mardi se reproduise, avec cette fois une issue tragique. Le ministre de l'Intérieur a reconnu qu'une course contre la montre opposait les autorités aux auteurs d'attaques toujours mieux équipés. Pascal Thibault, Berlin RFI.
2: Des auteurs d'attaques toujours mieux équipés, les autorités allemandes le soulignent. De l'autre côté, les aéroports européens ne sont, eux, pas assez préparés face à ces nouvelles menaces, souligne Léo Peria-Peignet, responsable du laboratoire de recherche sur la défense à l'IFRI, l'Institut français des relations internationales.
4: Quand même le drone lui-même, armé ou non, ne détruira pas de lui-même un avion de transport. Il suffit d'attendre que l'appareil soit au décollage ou à l'atterrissage, ce sont des moments particulièrement critiques pour tout avion moderne, pour infliger des dommages à ce moment-là et provoquer une perte de contrôle et des dégâts considérables. Il va falloir équiper les sites sensibles du matériel approprié, du matériel qui en plus évolue assez rapidement, et surtout on n'aura jamais une sécurité qui sera éternelle. Au moins tant que la guerre durera et que l'effort technologique se prolongera, ce qui est potentiellement particulièrement inquiétant.
2: Léo Peria-Peignet de l'Institut français des relations internationales, il répondait à Mélissa Barra.
1: On l'a compris, hein, l'ombre de la Russie plane évidemment sur cette intrusion. La Russie qui continue par ailleurs de bombarder quotidiennement l'Ukraine.
2: Les dernières frappes ont fait au moins 3 morts la nuit dernière à Balaklia, dans la région de Kharkiv. L'armée russe intensifie aussi ses attaques dans la région de Kramatorsk, l'un des derniers bastions ukrainiens dans la région de Donetsk, dans l'est du pays. On retrouve tout de suite notre correspondante en Ukraine, Emmanuel Chaz. Emmanuel, des centaines de familles ont donc reçu l'ordre d'évacuer à Kramatorsk.
5: Oui, tout à fait. Alors cette évacuation, elle concerne 525 enfants. Elle a été décrétée à un moment où la situation à Kramatorsk pour la population civile est devenue critique. Les bombardements, ils sont quotidiens. Hier, la ville a été attaquée à 31 reprises à coups de drones FPV, de bombes planantes notamment. Et les bâtiments résidentiels sont visés dans ces frappes. Il n'y a donc plus aucune perspective de vie normale. Régulièrement, le gouverneur militaire de la région, Vadim Chidashkin, ordonne ordonne de telles évacuations, où l'enfant et son représentant légal sont évacués vers une région moins exposée. Il invoque une situation sécuritaire qui se détériore et il ajoute aussi qu'il est pour lui inacceptable de laisser des enfants sous la menace constante de frappe russe. Cet ordre, il concerne les familles de plusieurs villages près de Kramatorsk ainsi que des quartiers qui sont très touchés dans la ville. Et les autorités évaluent à environ 115 000 le nombre d'habitants qui vivent toujours dans la partie libre de la région de Donetsk, la partie sous contrôle ukrainien. Parmi eux, on compte encore plus de 6 100 enfants.
2: Emmanuel Chaz en direct d'Ukraine pour RFI. L'armée ukrainienne continue quant à elle de riposter aux attaques de Moscou avec des drones. La Russie annonce avoir intercepté 605 drones ukrainiens dans la nuit au-dessus d'une vingtaine de régions russes et au-dessus de la Crimée annexée.
1: Dans l'actualité également, l'Iran assure être sur le point de conclure un accord avec Oman pour ouvrir un passage maritime sécurisé dans le détroit d'Ormuz.
2: La diplomatie iranienne ajoute qu'une déclaration conjointe doit bientôt être publiée à condition que les parties tierces ne viennent pas entraver le processus entre les deux pays qui se font face de part et d'autre du détroit. Un accord négocié sans les États-Unis, mais Téhéran précise que la réouverture du détroit dépendra donc aussi des actions américaines.
1: Aller vers l'apaisement, c'est aussi ce que veulent les autorités turques avec le PKK, le Parti des Travailleurs du Kurdistan.
2: Le processus de paix a été lancé il y a bientôt 2 ans. Le PKK a ensuite annoncé sa dissolution et son intention de se désarmer en mai 2025. Nouvelle étape, Anand Lower, une proposition de loi qui vient d'être déposée au Parlement. Elle vise à encadrer la fin de 4 décennies de lutte armée.
6: Les autorités turques présentent ce texte comme le pilier juridique du processus de paix avec le PKK. Il est notamment censé accélérer le désarmement et permettre le retour en Turquie de milliers d'anciens combattants. La proposition de loi ne prévoit pas d'amnistie générale, mais un mécanisme d'examen au cas par cas. Cet examen pourra conduire, sous certaines conditions, à la suspension des enquêtes, des procès et des peines liées au PKK. La loi doit concerner tous ceux poursuivis, jugés ou condamnés pour des activités liées à cette organisation, à l'exception des crimes les plus graves, qu'ils se trouvent en Turquie ou à l'étranger. Les cadres et la plupart des combattants du PKK sont aujourd'hui basés dans le nord de l'Irak. Ceux qui veulent bénéficier de ces dispositions devront en faire la demande dans un délai de 6 mois. Un conseil interministériel et une commission parlementaire superviseront le processus. Contrairement à ce qu'avaient réclamé des responsables du PKK, le texte ne prévoit rien pour son chef historique, Abdullah Öcalan. Emprisonné depuis 27 ans, ce dernier a néanmoins été consulté au sujet de cette proposition de loi que les autorités turques veulent voir adoptée rapidement. Anand Lower, Ankara, RFI.
2: Pas de fin des violences en revanche dans le sud du Liban, en parallèle des négociations qui continuent à Rome aujourd'hui entre délégations israéliennes et libanaises. Les affrontements continuent entre l'armée de l'État hébreu et le Hezbollah, le mouvement islamiste allié de l'Iran. L'armée israélienne annonce la mort de 2 de ses soldats, les premiers morts dans cette zone depuis plus d'un mois.
1: 36 ressortissants issus de 9 pays africains expulsés par les États-Unis vers le Cameroun tentent une procédure inédite.
2: Ils ne pouvaient pas être renvoyés vers leur pays d'origine protégé par les tribunaux d'immigration américains, mais ils se sont retrouvés sur le sol camerounais en raison d'un accord entre Washington et Yaoundé, un accord qu'ils contestent et ils ont saisi la justice. Richard Aounanena, vous avez rencontré 2 de ces 36 expulsés.
7: Persécuté dans son pays, le Zimbabwe, Brian a abandonné femme et enfants pour allier les États-Unis en novembre 2024. Après 3 mois, il a réussi à rentrer sur le territoire américain via le Mexique, mais il a été arrêté dès son arrivée, puis détenu pendant tout le temps jusqu'à son départ forcé vers le Cameroun.
8: Je venais tout juste d'arriver, je n'avais commis aucun crime. Ils m'ont tout simplement détenu, puis j'ai été jugé par leur tribunal. Ils ont décidé que je ne pouvais pas retourner dans mon pays. J'ai donc été maintenu en détention pendant tout ce temps, jusqu'à ce que je me retrouve au Cameroun. Je n'avais jamais imaginé me retrouver au Cameroun. Je suis arrivé ici par surprise. Je ne parle pas le français que parlent les Camerounais, ce qui rend les choses vraiment difficiles.
7: Emmanuel, un autre réfugié zimbabwéen, menait une vie paisible au Texas depuis quelques années. Avec sa fiancée, une Africaine rencontrée sur place, il projetait de fonder une famille. Mais il y a environ 6 mois, il a été arrêté alors qu'il se rendait à l'épicerie du coin. Depuis son arrivée au Cameroun, il est comme perdu.
8: Nous n'avons pas de liberté de mouvement et nous sommes sans papiers. Le gouvernement ne nous donne aucune information sur la manière dont nous pourrions être intégrés dans la société.
7: Outre le Zimbabwe, les ressortissants de 8 autres pays africains séjournent en ce moment à Yaoundé. Ils sont arrivés au Cameroun entre janvier et mai à la faveur d'un accord diplomatique entre le Cameroun et les États-Unis. Richard Odanena, Yaoundé, RFI.
1: C'est un revers, Diane, pour la DZ Mafia, l'organisation criminelle liée au narcotrafic dans le sud de la France. Eh bien, l'un de ses chefs présumés a été arrêté en Algérie.
2: Mehdi Laribi, le franco-algérien, est maintenant placé sous contrôle judiciaire. Il était la cible d'un mandat d'arrêt émis par les autorités françaises dans le cadre de l'opération Octopus, vaste enquête de la gendarmerie pour lutter contre ce réseau de criminalité organisée. Lancée début 2026, l'opération Octopus n'a pas eu d'effet sur l'intensité du trafic lui-même, à Mehdi Beaucourt. Mais elle permet de mieux comprendre le fonctionnement de la DZ Mafia.
9: Plusieurs coups de filet se sont succédés depuis mars 2026 et ont permis d'arrêter des cadres de la DZ Mafia, à ne pas confondre avec les dirigeants. David Ebrémi, chercheur au CNAM et membre de l'association Crimalt, les décrit comme une sorte de catégorie professionnelle distincte au cœur de l'organisation criminelle.
10: On connaissait très bien les petites mains et on connaissait assez bien les chefs, mais il y avait tout le côté central de l'organisation qu'on connaissait assez mal, et cette opération nous a permis de connaître un peu mieux certains personnages qui effectivement faisait figure de cadre.
9: Autre force de l'opération Octopus, mettre au jour le système de blanchiment d'argent de la DZ Mafia et révéler les complicités nouées dans la société civile.
10: On a beaucoup parlé d'un avocat, Maître Kamel Assaoui, qui permettait à un des chefs de la DZ Mafia de communiquer avec l'extérieur, même tout en restant à l'intérieur de sa prison pour continuer à gérer son empire, mais surtout prévoir une évasion.
9: C'est aussi la limite de l'opération Octopus, arrêter et incarcérer les membres du réseau dans les nouveaux quartiers de lutte contre la criminalité organisée pourra peut-être ralentir sa dynamique, selon le chercheur, mais elle ne mettra pas fin au trafic. La prison fait partie de l'ADN de la DZ Mafia, puisque c'est de là qu'en 2022, elle a été créée.
2: Amélie Beaucourt, dont l'entretien avec David Ebrémi du CNAM est aussi à lire en intégralité sur notre site www.rfi.fr.
1: On termine avec un film soudanais. Il est sorti cette semaine dans les salles françaises.
2: Cotton Queen de Susanna Mirani, présenté en sélection officielle à la Mostra de Venise l'an dernier. Une histoire de matriarcat et de résistance, Elisabeth Le Quéret.
11: Cotton Queen allonge la liste déjà longue des fictions exposant l'affrontement entre tradition et modernité. L'action se situe au Soudan, dans un village de cueilleuses de coton. Nafissa a 16 ans et sa vie se trouve bouleversée quand un homme d'affaires débarque avec du coton OGM et une demande en mariage que sa famille l'assomme d'accepter. Mais le film va bien au-delà du conflit intérieur de son héroïne. Il capture la vie du village dans ses rituels les plus intimes, la cueillette du coton, les chants de travail, les cérémonies et le souvenir encore vif de la résistance aux Britanniques transmis par les femmes de génération en génération. Susanna Mirani est la première réalisatrice soudanaise à signer un long métrage de fiction. Politique, féministe, post-coloniale, son film est d'une légèreté solaire avec en arrière-plan ses champs de coton à la beauté vaporeuse. Cotton Queen a été tourné en Égypte, la guerre ayant rendu le tournage impossible au Soudan. Ce déplacement discret hante le film sans l'alourdir.
2: Elisabeth Le Quéret qui nous présentait donc le film Cotton Queen.
1: Merci beaucoup Diane Berger. Les sports avec vous, salut.
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7: Salut, salut! Vous écoutez La Madeleine en Pixel, l'émission de Radio Syllab qui célèbre la musique de jeux vidéo d'hier et d'aujourd'hui. La Madeleine en Pixel, c'est un épisode par mois à écouter sur le 88.4 FM autour de Rennes. Et puis vous pouvez aussi nous retrouver en streaming sur le site de la radio. Moi c'est Merwan, et puis ça fait quelques épisodes de la Madeleine que l'on vous concocte de petites playlists perso, en se passant le relais avec Florent ici présent.
8: Exactement, salut.
7: Mais aujourd'hui, on réunit nos forces pour une dernière sélection en collaboration cette fois-ci, avant de reprendre très très bientôt le fil des épisodes au format traditionnel, le format un peu plus structuré, avec des catégories et un peu plus de bavardage.
8: Oui, exactement, on va essayer en tout cas. Bon alors, on commence cette playlist de ce mois avec un petit point nostalgie, point chiptune s'il en est, parce que moi c'est mes musiques doudou. Donc on va commencer avec deux musiques que j'ai sélectionnées pour vous. La première, c'est une de la Nintendo 64 de Banjo et Kazooie, et ça sera sur le niveau Rusty Bucket Bay. Donc c'est composé par Grant Kirkhope, qu'on a aussi entendu dans les autres Banjo déjà, plus récemment dans Mario et les Lapins Crétins sur Switch. Il a aussi bossé sur Yooka-Laylee, qui était le Kickstarter suite un peu spirituelle de Banjo-Kazooie. En tout cas, moi, la musique de Banjo et Kazooie, c'est pour moi une musique un peu du cœur. Ce niveau, c'est pas forcément le meilleur du jeu.
7: Pourquoi il était difficile ?
8: Il était assez difficile et puis un peu austère aussi. On doit rentrer à l'intérieur d'un espèce de paquebot un peu en rouillé, quoi. Mais la musique, franchement, c'est une de mes préférées sur ce jeu, je pense. Et la deuxième piste que j'ai choisie, on va un peu plus en arrière encore. On va sur la NES avec Gremlins 2, qui est l'adaptation du film, évidemment. Qui est adapté par Sunsoft, le studio japonais. C'est un platformer comme une adaptation de film classique. On joue Gizmo, il y a même le Gremlins gargouille du film là, quelques surprises. Bon, par contre, il y a des éléments qui sont pas trop dans le film. Je me rappelle pas qu'il y avait de la lave dans le film à un moment, mais voilà.
7: Interprétation un peu libre. Ouais,
8: il faut bien faire avec les assets qu'on a sous la main.
7: Tout à fait, c'était d'usage à l'époque.
8: Quand on est gosse, on y croit, quoi. En tout cas, la musique poutre, forcément, c'est Sunsoft qui régale. Moi, j'ai de très bons souvenirs du film, pas trop du jeu. Pour toi, Gremlins 2, Merwan ?
7: Préférence personnelle pour Gremlins 2, la suite, à mon avis, un peu plus excessif, mais je trouve que ça le rend très très drôle.
8: Je suis d'accord. Hein. Alors, on écoute les musiques.

0: Eh bien, merci Florent d'avoir ouvert le bal. Je vais répondre à ton duo Nintendo 64 NES en brandissant la PlayStation 1 de mon enfance.
1: Je t'en prie.
0: La PlayStation 1, alors une console qui contribuera pas mal à démocratiser le CD-ROM en tant que support pour les jeux vidéo. Et ça, c'était pas rien, parce qu'avec le CD-ROM, nos jeux ils pouvaient désormais être accompagnés d'une musique de qualité à peu près égale à celle qu'on écoutait sur les CD audio, sur du matériel hi-fi traditionnel. Alors, bon, tu sais, le chiptune et les puces son qui font bip-bip, c'est charmant. Vous savez bien qu'on aime bien ça par ici, mais évidemment, passer au CD, ça a ouvert pas mal de portes à des compositeurs. Donc, dans le sac des bandes-sons CD Maxi Banger de la PlayStation 1, je tire le Ghost in the Shell de 1997. C'était la première adaptation du manga en jeu vidéo.

0: Alors Ghost in the Shell sur PlayStation était suivi d'un morceau tiré d'un jeu un petit peu similaire dans son ambiance et dans son univers, c'était Hindhender, un jeu dont le nom doit sûrement résonner peu par ici parce qu'il est finalement pas sorti en Europe, il a été réservé au marché japonais et américain, et pourtant ce jeu de vaisseau, ce shoot 'em up, il était issu d'un des studios les plus prolifiques de l'ère PlayStation 1, c'était Square. Square qui est derrière la série des Final Fantasy, et notamment le tant apprécié Final Fantasy VII. Mais pas que. Et donc parmi d'autres sorties bien plus discrètes que Final Fantasy VII, ils ont produit ce shoot 'em up très apprécié des connaisseurs, notamment de par sa bande-son.
1: Ouais, alors quand tu m'as dit Hindhender, moi je pensais pas trop shoot 'em up, je pensais plutôt, je visualisais un RPG avec une grosse épée quoi.
0: Non, alors en fait, petit point traduction étymologie, Hindhender c'est de l'allemand d'après ce que j'ai lu. Ça signifie one-handed en anglais ou muni d'une seule main, d'un seul bras en français, parce que le twist du jeu c'est qu'on avait beau piloter un vaisseau, il était équipé d'un bras automatique, un bras télescopique qui pouvait saisir les armes des ennemis et les retourner contre eux. C'était ça la petite nouveauté par rapport au shoot'em up qui était très très, on va dire, commun à l'époque. Il fallait quelque chose pour sortir un petit peu du lot.
1: Tout s'explique. Bon, tu as activé ma carte piège, Merwan.
0: Ah non, pas la carte piège.
1: Et maintenant, on va augmenter les BPM d'un coup avec deux tracks électro de deux jeux différents, deux jeux récents. Le premier, c'est Subnautica, un jeu d'exploration slash crafting, vous voyez, un peu le truc de Minecraft, là. Mais le twist, c'est que c'est sous-marin. Et c'est très très chouette, mais c'est pas du tout pour les thalassophobes.
0: Hein. Ah, c'est le jeu de l'angoisse, un peu, c'est ça?
1: C'est un peu l'angoisse quand vous vous retrouvez avec un grand vide bleu plein, un bleu marin plein, quoi. Et vous vous demandez ce qui se passe, surtout quand vous entendez les sons des choses qu'il y a dans cet océan. C'est très très chouette, franchement je recommande fortement d'aller à fond dans cette expérience sans savoir ce que vous allez y trouver surtout. Et la bande son qui nous intéresse ici, c'est alors plutôt des sons d'ambiance justement qui vont vous mettre dans l'immersion, mais parfois un petit coup de stress, hein, comme sur cette piste qu'on va s'écouter après. Et le deuxième morceau que je vais passer, qui va enchaîner, c'est sur un jeu que j'aime beaucoup, beaucoup, beaucoup, sur une série de jeux d'ailleurs que j'aime beaucoup, ça sera sur Hitman 3, ça sera la musique de la mission à Berlin. Donc Hitman, rapidement, c'est le simulateur de tueur à gages ultime, qui se prend au sérieux un petit peu dans l'apparence, c'est un peu réaliste quand même, visuellement, la direction artistique, et en même temps, c'est quand même assez drôle. Il y a de l'humour à la fois dans les répliques des PNJ que vous pouvez entendre des fois en vous baladant, mais aussi dans les actions que vous pouvez faire, comme à la manière dont vous tapez les ennemis, et des fois qui tombent un peu comme dans des vieux films dans sourd-muet, quoi. Mais il n'y a pas que ça, il y a des bananes que vous pouvez mettre par terre pour faire glisser les gens, des râteaux aussi où ils vont se prendre le râteau dans la tête, enfin c'est très drôle, ce décalage est très drôle. Et donc pour cette musique à Berlin, dans le niveau Berlin, il faut visualiser un petit peu, si vous connaissez pas le niveau, c'est qu'il y a une rave party dans une usine nucléaire désaffectée. Et donc quand vous rentrez dans la cave un petit peu de cette usine, vous avez ce mix de DJ qui commence, qui dans le jeu dure plus d'une trentaine de minutes, mais on vous a mis une version un petit peu raccourcie.

On va continuer sur notre lancée et donc on va se brancher sur quelques-unes des stations de radio factices de la série des GTA. Vous savez, dans ces jeux-là, on passe beaucoup de temps au volant. Alors, les DJ du studio Rockstar ont pris l'habitude de nous offrir de fines sélections musicales pour nous ambiancer au volant entre deux traversées de la ville.

0: C'était It Was a Good Day de Ice Cube, un morceau d'un surprenant optimisme venant d'un rappeur qui nous habitue à un peu plus de véhémence, et c'est tout à fait bienvenu, bien sûr. C'est un titre qu'on entendait dans GTA San Andreas, en GTA plus contemporain, comparé à Vice City, dont on a tiré les deux titres qui ont précédé. C'était Gold de Spando Ballet, ainsi que Herbie Hancock. Donc Vice City, le GTA chouchou de ceux qui savent, le GTA du Miami des années 80. En fait, le GTA Scarface, qui même s'il ne disait pas son nom et n'en avait pas la licence officielle, en est peut-être la meilleure adaptation.
1: C'est vrai, et quand tu dis chouchou, ça t'as pas tort, c'est le seul GTA que j'ai fait à 100%.
0: T'as trouvé tous les pochons de cocaïne cachés dans la ville ?
1: Exactement, ouais. Enfin, j'avais un guide hein, quand même.
0: Florent le crime.
1: Bon, on enchaîne avec des pistes un petit peu plus orchestrales, dont une au piano. La première, ça va être une track de Diablo 2, Lord of Destruction. C'est l'extension de Diablo 2. Et quand vous allez entendre la musique, moi, ça me transporte immédiatement dans les montagnes à la sortie de la ville des barbares pour essayer de sauver les barbares. Parce que le premier niveau de l'extension, la ville est assiégée et vous devez essayer de remonter jusque tout en haut pour défaire les assaillants. Et sur le chemin, il y avait cette nouvelle fonctionnalité intéressante, c'était qu'il y avait des petits PNJ barbares qui étaient vos alliés, qui se battaient aussi, même si vous étiez en solo. Et si vous arriviez à tuer les ennemis contre lesquels ils se battaient, et ben, les barbares pouvaient continuer à avancer avec vous. Et en faisant attention, vous pouviez les maintenir en vie et aller jusqu'en haut de la montagne en ayant une petite armée de PNJ avec vous. Là, et c'était assez rigolo. Et la deuxième track, c'est un petit jeu indé qui s'appelle Void Stranger. Un peu austère, un peu mystérieux, mais qui a une BO fort sympathique. Et je vais pas en dire plus. Je vous laisse découvrir le jeu et surtout cette track.

0: sans transition, on enchaîne sur une adaptation NES du bien connu Pictionary. Alors Pictionary, ok, comme ça, ça a l'air gentiment ennuyeux, mais parfois, la réunion d'un jeu, disons, un peu plan-plan, et d'un compositeur particulièrement énervé, bah, ça donne de petits cocktails inattendus, comme celui-ci, qui nous vient de Tim Follin, une personne très talentueuse, dont on se fera un plaisir de vous reparler très bientôt.
1: Teaser.

0: Ok, donc après le Pictionary qui est beaucoup plus intense qu'il n'a besoin de l'être, c'était un classique, peut-être que vous aurez reconnu, Outrun. On y jouait dans les salles d'arcade en 1986, sur une borne équipée d'un volant de voiture. Un jeu que je ne peux que qualifier d'iconique, tant au-delà de son gameplay, qui était bon, relativement cadré, hein, il s'agissait de se faufiler au milieu du trafic, et bien il proposait un habillage assez impeccable. Donc on y traversait à fond des paysages californiens, au volant d'une décapotable, notre personnage il avait le volant dans une main, le coude sur la portière, et la chevelure de notre passagère volait au vent, tandis qu'on zigzaguait à 200 à l'heure entre les bus et les motos. Alors ce jeu, visuellement et musicalement, c'est tellement une vibe qu'il a donné son nom à un sous-sous-genre musical. L'Outrun, c'est aussi cette variante du synthwave, très généreuse en synthétiseur, celle qui reprend pas mal d'éléments de la musique du cinéma d'action des années 80 et qui est souvent associée à des visuels de soleil couchant et autres palmiers.
1: Ah bah je savais pas, merci pour l'anecdote et la définition. Par contre, j'ai une autre anecdote sur Outrun, c'est que, si je me souviens bien, les développeurs à l'époque, on leur a filé un petit voyage à faire en Europe pour aller s'imprégner un peu de la Riviera et aller conduire des voitures à 200 km sur, sur les autoroutes allemandes, par exemple.
0: Ah mais c'est le meilleur déplacement professionnel, ça. Incroyable.
1: Pour documenter le jeu, la réalité du jeu. Bon allez, on redescend avec une dernière track que j'ai choisie dans la BO de Sword and Sorcery, un petit jeu d'aventure avec une DA, une direction artistique très très chouette. C'est un peu le style pixel art de Kingdom Newlands, parce que je sais que tu y as joué. Tu vois, c'est les bonhommes avec des jambes un peu en allumette, genre un pixel de long.
0: Moi je vois ce pixel art un peu contemporain, un peu plus symbolique.
1: Ouais, il y a quand même une patte distinctive, je trouve. C'est pas le pixel art qu'on trouvait sur les consoles où c'est né. Peut-être que c'est le nombre de frames d'animation aussi, c'est assez fluide en général. Et il y a beaucoup de petites particules aussi. Bref, j'ai pas trop aimé certains puzzles de ce jeu, mais par contre l'ADA est très chouette et la bande-son de Jim Guthrie est juste parfaite. Et on s'écoute ça.

0: Merci Florent pour cette dernière proposition. Tu nous as emmené en douceur vers la clôture, la conclusion de cet épisode. Quand est-ce qu'on se retrouve ?
1: La fois prochaine.
0: Super, c'est ça la Madeleine en Pizza. Une émission parfois imprévisible qui apparaît sans prévenir sur les ondes. Donc à la fois prochaine.
1: À bientôt.
0: Au revoir.
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4: Et bonsoir à toutes et à tous et bienvenue dans cette nouvelle émission de Semillas Latinas, cette traversée radiophonique mensuelle en Amérique latine et dans les Caraïbes.
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4: Et ce soir, c'est Sylvie Argibet et Anaël Michel à la présentation de cette émission et nous poursuivons notre cycle en 3 épisodes sur l'émigration et les diasporas latino-américaines dans le monde.
6: Après un premier volet consacré aux mobilités entre l'Amérique latine et les États-Unis, on s'intéresse ce soir aux dynamiques migratoires internes à ce vaste espace latino-américain, ainsi qu'aux migrations intercontinentales reliant les différentes régions du sud global. Mais avant d'entamer ce sujet passionnant, commençons par un tour de l'actualité avec notre revue de presse.
4: Et on commence par le Costa Rica où la candidate conservatrice Laura Fernández a remporté le 1er février l'élection présidentielle dès le premier tour. La candidate du Parti du Peuple Souverain défend une ligne dure face à la montée de la criminalité, du narcotrafic et du taux d'homicide dans ce pays d'Amérique centrale. Se revendiquant libérale sur le plan économique et conservatrice sur le plan social, Laura Fernández souhaite achever la construction d'une méga prison sur le modèle salvadorien, alourdir les peines et décréter l'état d'urgence dans les zones les plus touchées par la violence. Ses positions en matière de sécurité et de réforme institutionnelle sont perçues par l'opposition comme les signes d'une dérive autoritaire inspirée du président salvadorien Nayib Bukele, qui a d'ailleurs été l'un des premiers à la féliciter. Sa victoire renforce par ailleurs la dynamique de la droite en Amérique latine après ses avancées récentes au Chili, en Bolivie et au Honduras.
6: On poursuit au Venezuela où depuis qu'un commando américain a capturé le président Nicolas Maduro le 3 janvier dernier, le régime se replie de façon inédite. Annoncée le 30 janvier par la présidente par intérim Delcy Rodriguez, une loi d'amnistie générale visant à libérer des prisonniers politiques marque un tournant historique. Cette initiative, qui couvre les 27 années de pouvoir chaviste depuis 1999, devrait conduire à la libération de centaines de détenus. Selon l'ONG Foro Penal, près de 400 prisonniers politiques ont déjà été libérés. L'annonce s'inscrit dans un contexte de réforme encouragé par Washington. Cette loi prévoit également de lever les mesures d'inéligibilité imposées à de nombreuses figures politiques, ce qui pourrait notamment profiter à la chef de l'opposition, Maria Corina Machado, qui n'avait pas pu se présenter à la présidentielle de 2024. Celle qui a reçu le prix Nobel de la paix l'année dernière a remis sa médaille à Donald Trump le 15 janvier. Mais pour l'instant, les structures du chavisme restent en place car l'administration américaine semble compter sur les institutions pour éviter au pays de sombrer dans le chaos. Washington a d'ailleurs annoncé la fin de l'embargo pétrolier en vigueur depuis 2019 et Caracas a ouvert l'industrie pétrolière au secteur privé après 2 décennies de monopole public.
4: Et de son côté, Cuba fait face à une crise énergétique très sévère depuis la fin de l'approvisionnement en pétrole par le Venezuela et l'amplification des pressions américaines. Le gouvernement de Donald Trump menace d'imposer des droits de douane à tout pays qui fournirait du pétrole à l'île. sont notamment visés par ces menaces le Mexique. Pour faire face à cette grave pénurie de carburant, les autorités cubaines sont obligées de procéder à un rationnement et de réduire la voilure. Le gouvernement de Miguel Díaz-Canel a annoncé un paquet de mesures en ce sens, parmi lesquelles figure la réduction à 4 jours de la semaine de travail dans les administrations et les entreprises d'État, le télétravail, des restrictions à la vente de carburant, une réduction des services de bus et de train, ainsi que la fermeture temporaire de certains établissements touristiques. Les coupures d'électricité se multiplient et affectent gravement la vie quotidienne.
6: Et on clôt cette revue de presse par la superstar mondiale du reggaeton Benito Antonio Martinez Ocasio, plus connu sous le nom de Bad Bunny, qui a fait beaucoup parler de lui ces dernières semaines. Et pour cause, le chanteur portoricain, déjà ouvertement anti-Trump, a reçu le prix du meilleur album aux Grammy Awards et a profité de la cérémonie pour appeler de ses voeux le départ de l'ICE, la police de l'immigration qui sévit actuellement dans le pays. En janvier, deux citoyens américains, René Nicole Good et Alex Pretty, avaient été tués par des agents fédéraux à Minneapolis. Bad Bunny a scandé.
7: Ice out.
8: Nous ne sommes pas des sauvages, nous ne sommes pas des animaux, nous ne sommes pas des étrangers. Nous sommes des êtres humains et nous sommes américains.
4: La star portoricaine a également animé la finale du championnat de football américain, le Super Bowl, qui s'est tenu le 8 février à Santa Clara. Bad Bunny a enflammé le dance floor d'une joie latina. Il a enchaîné ses principaux tubes en espagnol tout en célébrant la culture latino-américaine et particulièrement celle de Porto Rico. L'artiste a conclu son show en détournant le slogan « Que Dieu bénisse l'Amérique » usuel aux États-Unis pour en faire une gloire à tout le continent en énumérant tous les pays qui le composent. Et bien sûr, Donald Trump ne s'est pas privé d'exprimer son seum sur les réseaux sociaux, mais le soft power latino n'a pas fini de faire rager la sphère MAGA pour notre plus grand bonheur.
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6: Assez parlé des États-Unis, le moment est venu de passer à notre sujet du jour, les migrations sud-sud, que celles-ci s'inscrivent dans des dynamiques transrégionales, transnationales ou transcontinentales. Depuis les premiers temps de la colonisation, les circulations humaines, qu'elles soient choisies ou imposées, ont joué un rôle majeur dans la transformation des sociétés et des espaces latino-américains.
4: Véritable terre d'accueil, de nombreuses grandes villes d'Amérique latine ont attiré des populations venues d'horizons très divers. Leur histoire s'est construite au fil des vagues migratoires successives. Italiens, portugais, espagnols, russes, français, juifs et musulmans du Moyen-Orient, asiatiques mais aussi migrants latino-américains. Ces présences ont laissé des traces visibles dans l'espace urbain, des commerces au nom de rue jusqu'aux fêtes qui réinventent les traditions et folklore des pays d'origine. L'ensemble de ces migrations a donc contribué à façonner les paysages urbains et la construction des identités locales.
6: Penchons-nous plus spécifiquement sur les migrations intracontinentales. Comme l'analyse Patricia Martin dans son article « Crise migratoire en Amérique latine » paru en janvier 2025, l'augmentation de la production agricole d'exportation dès le début du XXe siècle a déclenché de vastes mouvements migratoires à l'échelle de la région. En Amérique centrale, par exemple, des Salvadoriens se sont installés en masse au Honduras voisin afin d'être employés dans les plantations de bananes exploitées par la United Fruit Company, tandis que des Nicaraguayens ont rejoint le Costa Rica pour travailler dans la culture de l'ananas. Plus au nord, un mouvement comparable s'est produit quand des Guatémaltèques ont afflué vers le Mexique, attirés par les plantations de café. Et dans les Caraïbes, enfin, de nombreux Haïtiens se sont rendus en République dominicaine, où ils ont été recrutés dans les champs de canne à sucre.
4: Et les inégalités structurelles, la pauvreté et la violence étaient à l'origine de ces dynamiques migratoires. Dans les pays d'accueil, les personnes migrantes représentaient une main-d'œuvre bon marché et étaient fréquemment victimes d'actes racistes, de conditions de travail extrêmement difficiles et de violations de droits humains massives. En ce sens, en octobre 1937, le dictateur de la République dominicaine, Rafael Trujillo, a ordonné le massacre du Persil dans les villes du nord-ouest du pays. Les immigrés haïtiens furent traqués puis tués à l'arme blanche par des soldats dominicains. À ce jour, l'État dominicain, ouvertement xénophobe et afrophobe, n'a toujours pas reconnu ce massacre qui a coûté la vie à plus de 20 000 Haïtiens.
6: Au cours de la seconde moitié du XXe siècle, les migrations régionales sud-sud ont progressivement été supplantées par les flux migratoires entre l'Amérique latine et les États-Unis. Aujourd'hui, bien que ce couloir migratoire septentrional reste le plus visible sur le plan géopolitique, un autre s'est progressivement développé en Amérique du Sud, qui relie la région andine au pays du cône sud. La restriction de l'immigration aux États-Unis et la mise en place de politiques de libre circulation des personnes, telles que le marché commun du Sud, couramment abrégé Mercosur, ont favorisé l'émergence de cet espace de mobilité.
4: Et en vrai, ça va même peut-être vous surprendre, mais entre 2015 et 2020, l'Amérique du Sud a accueilli beaucoup plus de personnes migrantes en provenance d'Amérique latine que les États-Unis.
6: C'est une destination privilégiée pour celles originaires des Caraïbes, c'est-à-dire de Cuba, d'Haïti et de la République dominicaine, bien que la migration vénézuélienne demeure à ce jour la plus importante.
4: Près de 8 millions de Vénézuéliens, soit 25% de la population, ont fui la dictature de Nicolas Maduro. L'exode amorcé sous Hugo Chavez s'est accéléré avec la crise économique, les sanctions des États-Unis et l'aggravation de l'autoritarisme politique.
6: La grande majorité des Vénézuéliens s'est installée dans la Colombie voisine, mais aussi au Pérou, au Chili, en Équateur ou au Brésil, tandis que celles et ceux qui en avaient les moyens ont rejoint les États-Unis ou l'Europe.
4: Outre l'exode vénézuélien qui impacte énormément les dynamiques migratoires actuelles en Amérique latine, on observe également l'arrivée croissante de personnes migrantes en provenance d'Afrique et d'Asie. La jungle du Darién, située entre la Colombie et le Panama, est l'une des routes migratoires les plus importantes, mais aussi les plus dangereuses du monde. Cet unique point de passage terrestre entre l'Amérique du Sud et l'Amérique centrale est de plus en plus emprunté par des personnes en provenance d'Afrique et d'Asie.
6: À rebours de l'élargissement des droits des réfugiés qui s'amorçait en 1984 avec la déclaration de Carthagène, plusieurs pays d'Amérique latine restreignent désormais l'accès à leurs frontières. Les parcours migratoires s'en trouvent prolongés et complexifiés, multipliant les espaces de transit et d'attente qui fabriquent de facto des apatrides privés de citoyenneté effective et de sécurité élémentaire.
4: Cette réalité révèle une crise des droits humains et une atteinte profonde à la dignité des personnes en mouvement qui sont devenues les boucs émissaires des discours nationalistes, comme on va le voir ce soir.
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4: Et maintenant, place à l'interview avec Manon qui reçoit Lucie Laplace au micro de C'est Millas Latinas.
9: Lucie Laplace, bonjour. Vous êtes experte des politiques de gestion et d'accueil des migrations forcées en Amérique latine. Vous êtes doctorante à l'Université Lyon 2, mais aussi membre de l'Institut Convergence Migration et inspectrice à la Cour française du droit d'asile. Merci beaucoup d'être avec nous ce soir. Parmi les questionnements que soulève ce cycle sur les migrations, il y a la notion de frontière que nous avons commencé à aborder avec la fiction sonore du mois dernier qui nous emmenait à la frontière mexicano-états-unienne. Ces frontières, qui se construisent au gré des populations qui les traversent, des politiques d'accueil nationales et des dynamiques géopolitiques, elles sont en fait davantage des espaces que des lignes. C'est-à-dire qu'elles restent poreuses, en dépit des murs, des prisons, des forces armées déployées autour, ou des barrières physiques et naturelles qu'elles constituent. En préparant cette interview ensemble, nous avons constaté à quel point la notion et la représentation des frontières en Amérique du Sud ont profondément changé, avec un phénomène en particulier, l'exode de la population vénézuélienne. Cet exode, il est devenu massif depuis 2015, lorsque la crise politique, économique et sociale s'est intensifiée au Venezuela. Et ce sont maintenant près de 8 millions de personnes sur les routes, comme le rappelait Sylvie un peu plus tôt. Il s'agit donc aujourd'hui du plus important déplacement transnational contemporain de l'histoire récente de l'Amérique latine, par son ampleur et sa dimension régionale, même si d'autres migrations importantes ont marqué le continent, comme les exilés cubains ou les déplacements liés au conflit armé colombien. Ce soir, nous aborderons donc ensemble les modalités de cet exode et de l'accueil de ces migrants, mais aussi l'impact qu'ils ont eu sur les politiques migratoires des pays sud-américains. Lucie Laplace, ce qu'on sait un peu moins, c'est que le Venezuela a longtemps été un pays d'immigration au XXe siècle, bénéficiant de la rente pétrolière et d'une relative stabilité régionale, et accueillant des Européens après la Seconde Guerre mondiale, des exilés latino-américains et plus tard des réfugiés colombiens. Qu'est-ce qui s'est passé à partir de 2017 pour que les Vénézuéliens partent en masse ?
10: Alors, comme tu l'as très bien rappelé, ce qui est intéressant dans le cas vénézuélien, c'est que ça a été longtemps un pays d'accueil de populations extracontinentales européennes, mais aussi d'une population latino-américaine, parce que ça a été un pays qui a connu, alors c'est présenté souvent comme un âge d'or du pétrole. Et justement, ce qui se passe, on va dire à partir du début du 21e siècle au Venezuela, c'est un renversement avec un changement du solde migratoire à ce moment-là. Et on voit différentes générations en fait, de migrants avec des profils différents. Avant les années 2010, on observe un exil d'une élite qui est surtout composée de cadres de l'industrie pétrolière, de chefs d'entreprise, de hauts fonctionnaires et d'opposants politiques au régime d'Hugo Chavez, donc au pouvoir jusqu'à 2013-2014, jusqu'au moment de sa mort en fait. Ensuite, à partir de 2014-2016, on observe une migration des classes moyennes urbaines, des étudiants, des jeunes diplômés, des professionnels précarisés, donc professionnels, c'est des personnes qui ont fait des études supérieures en général en Amérique latine, et ces déplacements, ils vont devenir à ce moment-là régionaux, donc en Amérique du Sud principalement, et de proximité, alors que les migrations des élites allaient plutôt vers des pays du nord occidentaux, les États-Unis, l'Europe, notamment l'Espagne, l'Italie, pour certains le Canada, voilà. Donc à ce moment-là, voilà, la situation se dégrade, mais tout le monde n'a pas migré. À partir des années 2017-2018, c'est aussi là où on parle beaucoup plus des migrations vénézuéliennes, où on sent une pression qui s'accroît dans la région, on observe en fait un exode massif et en fait populaire de personnes qui vont être dans des situations précaires. Pourquoi à ce moment-là ? Parce qu'on observe à ce moment-là l'échec de mobilisation politique, donc qui provoque des grandes déceptions, une fermeture autoritaire. C'est le moment où Nicolas Maduro est arrivé au pouvoir déjà depuis quelques années, et un effondrement sanitaire et alimentaire, donc avec l'accessibilité des médicaments qui pose problème, et des files pour faire la queue, pour utiliser ses coupons alimentaires et essayer d'avoir quelque chose à manger, en fait, pour les classes populaires. Et à ce moment-là, en fait, ces migrations donc de classes populaires ne vont pas aller que dans les pays voisins, et notamment la Colombie, et les routes, elles vont s'allonger, parce que c'est une migration qui est quantitativement importante. Et ces migrations-là, elles vont se faire pour beaucoup en bus ou à pied, donc avec ce mot de caminantes qui porte sur les personnes qui vont en marchant, qui sont les plus pauvres et qui vont parcourir des centaines et des milliers de kilomètres, mais pas d'un coup non plus. C'est-à-dire, c'est les personnes qui vont aller petit à petit dans un pays et puis ensuite éventuellement dans le pays suivant. Enfin, je pense Colombie, Équateur, Pérou. Pour une question de moyens, en fait. Souvent, c'est des migrations qui vont être plus familiales aussi, avec des fois des jeunes enfants. Et donc, tout ça, ça provoque des changements importants dans la région, parce qu'aujourd'hui, on est à quasiment 8 millions de migrants vénézuéliens, ce qui est considérable, dont 6,9, il me semble aujourd'hui, en Amérique du Sud.
9: Oui, ce sont en effet plus de 3 millions de Vénézuéliens donc en Colombie, 1,7 million au Pérou et aux alentours de 500 000 en Équateur et 500 000 au Chili. Est-ce que ces pays frontaliers et leurs politiques migratoires et d'accueil ont réussi à s'adapter au fur et à mesure de ces vagues et d'une crise qui est finalement devenue structurelle depuis 2017 ?
10: On s'est rendu compte d'une dégradation progressive de la situation au Venezuela et de l'augmentation du flux. Ça ne s'est pas fait du jour au lendemain, même si c'est une augmentation qui s'est faite rapidement, en l'espace d'un an et demi, deux ans. Pour autant, il faut se penser que la majorité de ces pays n'ont pas de système, par exemple, d'administration de l'asile importante. De manière générale, ces pays de la région vont en majorité choisir de mettre en place des visas ad hoc. Alors au début, certains sont présentés comme humanitaires, et puis des fois les noms changent au fur et à mesure que les décrets ministériels changent. Et c'est un choix politique, et c'est un choix qui est aussi lié à des enjeux diplomatiques de relations avec le Venezuela de Nicolas Maduro, choisissent une gestion de court

0: terme avec des visas courts, en fait, dans l'espoir que les personnes puissent rentrer rapidement chez elles. Et des régularisations qui vont devenir inégales dans le sens où c'est des visas qui peuvent avoir des durées. Alors, excepté la Colombie, parce qu'en Colombie, le visa temporaire est de 10 ans. Donc, c'est différent, mais en Équateur, au Pérou, au Chili, c'est des visas beaucoup plus courts, de 6 mois, de 1 an, de 2 ans, mais qui ne sont pas forcément renouvelés rapidement. Donc, les personnes, quand leur visa est caduque, se retrouvent en situation migratoire irrégulière. Et le prochain visa peut mettre plus d'un an à advenir, en fait. Et donc, ces personnes alternent souvent des situations où elles sont en situation régulière, où elles ont un visa, voilà, sachant que ces visas ont un certain coût. Pour les familles, c'est donc moins accessible.
1: Peut-on dire que ces dispositifs ont en fait permis une régularisation massive, tout en produisant une gestion par à-coups qui maintient une certaine incertitude juridique ?
0: Complètement. Je pense que le point d'entrée sur ces visas comme choix politique et mécanisme, c'est d'abord la sécurité juridique limitée qui permet, contrairement au visa de réfugié qui a été choisi pour le coup par le Brésil, qui aurait été possible dans le cadre régional, donc avec la déclaration de Carthagène de 1984, qui a élargi la définition qu'on connaît des réfugiés en Europe, qui est la définition de Genève, notamment dans le cadre de graves atteintes aux droits humains, d'effondrement de l'ordre public, par exemple, qui a été mobilisé au Brésil, en l'occurrence, et qui était le parti pris de l'ONU, hein, qui incitait ces pays à choisir le visa de réfugié pour gérer ces personnes plus durablement. Cette garantie que représente le visa de réfugié de non-refoulement, bah, ce n'est pas le choix qui a été fait. Et ça permet donc aux États d'expulser des Vénézuéliens. Et je pense notamment à l'Équateur, au Pérou et surtout au Chili. On a des politiques d'expulsion, en fait. Sur le plan accès aux droits sociaux, aux droits à travailler, etc., ces visas donc ad hoc, hein, ces visas courts, ouvrent des droits. Souvent, on reste quand même dans l'économie informelle, hein, parce que c'est les populations paupérisées, etc., puis que les économies de ces pays restent quand même pas au mieux de leur forme. On va dire, le Covid étant aussi passé par là, ayant dégradé ces situations-là. Les systèmes d'éducation sont ouverts. En général, il y a quand même l'éducation gratuite publique qui est accessible. Les systèmes de santé, en général, pareil, sont publics, gratuits. Bon, c'est à minima, mais on est reçu. Pour autant, ces systèmes publics sont aussi traversés par des phénomènes de discrimination importants contre les personnes vénézuéliennes, contre les personnes racisées.
1: Vous parlez là des discriminations étatiques, institutionnelles que les Vénézuéliens rencontrent. On observe aussi une hausse de la xénophobie à leur encontre. Dans une enquête Latino-Barométro de 2023, corroborée par d'autres enquêtes sensibles et sondages, ce sont près de 4 Colombiens sur 5 qui ont déclaré que les migrants étaient nuisibles à leur pays. La majorité estimant que les immigrés, je cite, « prennent des emplois aux Colombiens et augmentent la criminalité ». Cette xénophobie, est-ce qu'elle peut être due à un phénomène de dumping social qui, je le précise, du coup, est une mise en concurrence par les employeurs dans le cadre de la mondialisation économique de travailleurs avec une main-d'œuvre moins bien payée venant d'autres pays, donc ici par exemple des Colombiens avec les Vénézuéliens.
0: Alors, je pense que cette compétition par le bas des classes populaires avec les migrants vénézuéliens qui viennent eux aussi des classes populaires traverse vraiment toutes les sociétés, tous les pays d'accueil de la région. Ces économies-là ne sont pas au mieux de leur forme. Et donc, on est sur une mise en concurrence de classes populaires dans le secteur de l'économie informelle en très large partie, où les employeurs ont tendance à payer beaucoup moins les personnes vénézuéliennes dans une logique de discrimination et d'exploitation des personnes les plus précaires à leur profit financier, en fait.
1: Et donc là, on parlait des politiques, des conditions d'accueil au niveau national, mais au niveau régional maintenant, on a assisté à des tentatives de coordination politique pour répondre à cette crise structurelle. Je pense notamment au processus de Quito, né en 2018 à l'initiative de l'Équateur. Est-ce qu'il s'agit d'une coordination assez forte et contraignante pour les pays de la région ? Et surtout, comment ces efforts ont été impactés par l'enlèvement de Nicolas Maduro par les États-Unis le 3 janvier 2026, événement qui vient quand même un peu rebattre les cartes géopolitiques continentales ?
0: Alors, je pense que l'Équateur a essayé d'être ambitieux en 2018. À part un espace de discussion, ça n'a pas donné lieu à une coordination importante en termes d'alignement de politiques d'accueil, par exemple, ou de droits ouverts aux personnes vénézuéliennes. Mais si on fait un parallèle avec l'Europe, quand on voit la protection qui a pu être mise en place pour les Ukrainiens, on l'a fait à l'échelle de l'Europe. Après, le cadre européen est beaucoup plus développé, hein, mais il aurait pu se passer quelque chose comme ça. Ça n'a pas été le cas. Et finalement, bah, maintenant, c'est un peu chacun de son côté. En fait, il n'y a pas eu le soutien, on va dire, en termes de financement internationaux, onusiens notamment, mais pas que, de coopération internationale attendue. Et c'est une grande déception. Et ça a provoqué aussi ce repli national-là. Après, derrière, il y a quand même des instruments de coordination, en tout cas d'harmonisation et de suivi collectif qui sont mis en place, et notamment via la plateforme onusienne qui s'appelle RV4, qui est donc consacrée à faire une sorte de monitoring de la situation des migrants vénézuéliens. Au-delà de l'accès aux services publics gratuits, basiques, minimales aussi, hein, qui peut exister dans ces pays, bah, le reste est comblé par les ONG et avec la dégradation des financements qu'elles ont vu au-delà du moment de crise humanitaire et avec ce qu'on connaît à l'échelle des Nations Unies, avec l'arrivée de Donald Trump aux États-Unis pour le mandat qu'il a commencé début 2025, ça a aussi atteint très très clairement les possibilités de financement de la gestion de ces populations au niveau national.
1: Et parlons peut-être du retour. Un projet de loi d'amnistie des prisonniers politiques a été soumis au Parlement vénézuélien cette semaine. Sylvie et Anaël nous en ont offert une vision d'ensemble au début d'émission. Et ce sont près de 400 prisonniers politiques qui ont été progressivement relâchés depuis le kidnapping de Maduro et l'investiture de Delcy Rodríguez, désormais présidente par intérim du Venezuela. Et ce qu'on observe dans ce contexte des retours massifs, faisant écho aux scènes de liesse très médiatisées de certaines diasporas vénézuéliennes, où ces dynamiques restent-elles en fait limitées et sélectives ?
0: C'était vraiment la grande question qui a beaucoup traversé la presse et qui a traversé aussi l'esprit des personnes vénézuéliennes, des personnes migrantes, de leurs familles aussi, en ce début d'année 2026. Parce que, en effet, le kidnapping de Maduro et donc cette question de que va-t-il se passer politiquement, est-ce que ça va provoquer une ouverture et des améliorations qui touchent directement aux causes de ces migrations. Pour autant, Delcy Rodríguez assure une forme de continuité du pouvoir. La situation économique n'a pas changé, même s'il y a des contrats pétroliers qui sont passés. Il faut le temps que tout ça prenne forme et il faut voir aussi à quel point ça redynamise tout un marché économique. Se pose la question de ce retour. Est-ce qu'il est par défaut parce qu'on n'a plus d'argent et que notamment la route en direction des États-Unis est complètement bouchée et ne fait plus envie? Il n'y a plus de rêve américain, en tout cas états-unien, on va dire. Quelles sont les conditions de ce retour? Est-ce qu'il est volontaire? Est-ce qu'il est sûr? C'est-à-dire que si on rentre par ses propres moyens, y a quand même des réseaux de trafic de migrants. On peut recevoir des pressions, notamment de groupes armés ou de groupes criminels, éventuellement enlever, subir des extorsions, etc. Donc ça reste quand même coûteux physiquement et financièrement. Y a la question du retour digne, parce qu'une partie des personnes qui sont parties du Venezuela possèdent un logement. Quand on a abandonné sa maison, elle a été récupérée par les colectivos, c'est-à-dire ces groupes alliés du gouvernement Maduro qui opèrent dans de l'économie criminelle, dans de l'extorsion et dans de la répression aussi politique. Actuellement, le régime n'offre pas de garanties suffisantes en termes de sécurité, en termes d'emploi, en termes de stabilité, pour un retour important. Et les gens ont fait la fête en partie, mais pour autant, passer le moment d'euphorie, c'est pas pour ça qu'on se projette dans un retour.
1: Oui, en effet, trop d'incertitudes demeurent encore sur une réelle évolution démocratique du régime bolivarien et sur une amélioration significative de la situation économique. Car le gouvernement vénézuélien a ouvert le pétrole au secteur privé et donc à de nouveaux investisseurs. Mais en attendant, rien ne garantit que ces revenus seront redistribués de manière à garantir un accès minimum aux services basiques. Et puis par ailleurs, revenir signifie aussi traverser de nouveau des frontières. Et on sait que ce n'est pas une action anodine, parce que outre leur épuisement dont vous parliez un peu plus tôt, de ne pas réussir à trouver de refuge sereins dans un endroit, les personnes migrantes ont aussi dû emprunter des routes dangereuses, des zones frontalières souvent militarisées, où sont constatées des violences sexistes et sexuelles, des disparitions d'enfants, des enrôlements dans des mafias ou des groupes paramilitaires, et qui amènent aujourd'hui certains pays à adopter des politiques frontalières sécuritaires assez répressives.
0: Les politiques sécuritaires ont tendance à précariser les personnes migrantes les plus populaires, celles qui ont le moins de ressources, et qui ont tendance donc à prendre, on va dire, ces chemins de traverse, et notamment

0: aux États-Unis avec l'arrivée de Donald Trump, c'est fermé, en fait. Cette opportunité s'est bouchée. Bah, les personnes n'empruntent plus cette route parce que ça n'a plus de sens. Par contre, on a observé, et ça c'est aussi préoccupant, hein, des flux de retour. Les gens reviennent et traversent une seconde fois l'enfer du Darien. En fait, ils sont épuisés. Et puis, bon, bah, le nombre d'options dans la région est pas illimité et les politiques d'accueil se réduisent petit à petit. Et juste pour finir peut-être sur ce point-là en termes de perspective, l'été dernier, l'Équateur a clos le dernier type de visa temporaire qui existait pour les Vénézuéliens. Ça pose des questions énormes sur la perspective de qu'est-ce qui peut se passer dans les prochains mois au Venezuela et à quel point les personnes souhaitent réellement rentrer ou sont dans des situations extrêmement compliquées à gérer.
1: Oui, en effet, une situation à suivre de près donc, et notamment avec les prochaines élections législatives au Pérou, en Colombie et au Brésil, qui vont sûrement être assez impactantes en termes de politique migratoire. Et c'est la fin de cette interview. Merci Lucie Laplace d'être venue au micro de Semillas Latinas et de nous avoir partagé votre vision et expertise de la situation des migrants vénézuéliens. Je rappelle que vous êtes donc doctorante à l'Université Lyon 2 sur les migrations forcées en Amérique latine, notamment colombienne et vénézuélienne, mais aussi membre de l'Institut Convergence Migration et inspectrice à la Cour française du droit d'asile. Bonne soirée.

0: C'était Movimiento du musicien et compositeur uruguayen Jorge Drexler, chez qui la relativité et l'insignifiance des nationalités comme des frontières comptent parmi les thèmes de prédilection.
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0: Et lorsqu'on évoque le thème des migrations, le grand oublié est souvent l'épineux sujet des déplacements forcés internes, c'est-à-dire les mouvements de personnes à l'intérieur des frontières nationales, causés par des conflits armés, des violences ou des crises climatiques. Ce soir, Sylvie, tu vas analyser les mobilités forcées internes à deux pays, la Colombie et Haïti, deux États marqués par un contexte sécuritaire particulièrement critique.
2: Nous vous avions parlé il y a déjà plus d'un an des défis liés à la construction de la paix en Colombie. Le pays est profondément marqué par un conflit armé dont l'origine remonte aux années 60, puisant ses racines dans les inégalités structurelles du pays et qui se poursuit encore aujourd'hui entre l'État colombien et différents groupes armés tels que les dissidences des FARC, les Forces armées révolutionnaires de la Colombie ou l'ELN, l'Armée de libération nationale, les groupes paramilitaires ou encore les bandes criminelles qui sévissent dans le pays. Cette guerre a provoqué des déplacements forcés de population. D'après les chiffres de la Commission de la vérité en Colombie, près de 8 millions de personnes ont été victimes de ce fléau. La Colombie est aujourd'hui le deuxième pays du monde avec le plus de déplacements forcés liés à des conflits, juste après

0: La Syrie. Les communautés paysannes, indigènes et afrodescendantes sont les principales victimes de cette violence. Très souvent originaires de zones rurales, l'expérience de mobilité forcée provoque une perte d'un élément fondamental de leur identité et existence, la terre. Dans la grande majorité des cas, les populations contraintes de fuir leur lieu de résidence décident de s'installer dans les grandes villes du pays comme Bogota, Medellín ou encore Santa Marta. Le déplacement vers des zones urbaines entraîne une perte du lien social, mais également des droits culturels et économiques. Le Catatumbo, région frontalière avec le Venezuela, est le département le plus touché par les déplacements forcés. En 2024, 64 000 personnes ont dû migrer de force. Dans ce territoire sévissent différents groupes rebelles qui s'affrontent pour avoir le contrôle sur l'économie du narcotrafic souterraine et illégal. Les victimes de cette pratique de guerre n'ont pas le statut de réfugiés et pour cause, les trajectoires migratoires qu'elles suivent ne les conduisent pas à traverser les frontières internationales. Cette condition invalide donc l'application du protocole relatif au statut de réfugié de l'ONU.
1: Et l'autre pays dont tu voulais nous parler ce soir, Sylvie, est très souvent invisibilisé par les médias. Il s'agit de la République d'Haïti, état des Grandes Antilles, aujourd'hui au bord de l'effondrement. Confrontées à la violence des gangs, les populations fuient massivement leurs quartiers et leurs territoires.
0: En Haïti, le territoire est également brisé par les mobilités forcées. Depuis l'assassinat du président Jovenel Moïse en 2021, le pays s'est enfoncé dans une grave crise humanitaire, politique et sécuritaire. L'agglomération de Port-au-Prince, contrôlée à plus de 80% par des gangs armés, est devenue l'épicentre de cette tragédie. Dans la capitale, les populations subissent depuis de nombreuses années la violence des bandes criminelles qui commettent meurtres, viols, pillages et enlèvements. La situation s'est même aggravée depuis 2024 quand le premier ministre de l'époque, Ariel Henry, a été poussé à la démission par ses groupes armés. Celui-ci a cédé la place à de nombreux dirigeants de transition censés rétablir l'ordre et organiser de nouvelles élections. Dans ce cadre de violence généralisée, le corps des femmes est vu comme un territoire à conquérir. Le viol des femmes et des filles est utilisé comme une arme de guerre par les gangs pour terroriser la population. Certaines victimes sont même agressées devant leurs parents, conjoints et enfants, un acte d'humiliation finale. La terreur semée par les gangs a provoqué le déplacement de plus d'1,4 million de personnes. La grande majorité de la population fuit vers les provinces du pays. La région du Grand Sud accueille à elle seule 45% des personnes déplacées. De nombreuses victimes de mobilité forcée trouvent refuge auprès de leur famille. Les conditions de vie y sont souvent très difficiles. La majorité des ménages d'accueil font état de difficultés importantes et luttent chaque jour pour pouvoir se nourrir. La mission multinationale d'appui à la sécurité, pilotée par le Kenya et mandatée par le Conseil de sécurité de l'ONU, a été déployée progressivement en Haïti à partir de juin 2024. Cette force n'a cependant pas pu enrayer cette flambée de la violence. Elle fait par ailleurs l'objet de nombreuses critiques de la part de la société civile haïtienne qui dénonce une nouvelle ingérence étrangère.
1: Un grand merci Sylvie pour ce décryptage. Et tout de suite, la chronique cinéma de Pauline, qui s'est penchée sur la manière dont les réalisateurs et réalisatrices ont porté à l'écran les migrations en Amérique latine.
2: Bonsoir Naël. Oui, le cinéma, parce que le cinéma permet de montrer ce que les analyses ne révèlent pas toujours. Les visages, les hésitations, les moments de doute. À la différence des chiffres qui quantifient les départs et les arrivées, les films s'attardent sur les parcours individuels. Sur grand écran, on ne parle pas de flux, on rencontre un personnage dans un contexte précis, on perçoit d'où il vient, ce qu'il laisse derrière lui et les obstacles traversés. Depuis une vingtaine d'années, de nombreux réalisateurs ont exploré ces trajectoires individuelles, qui ont pour cadre le territoire latino-américain en mettant en lumière les conditions et les motifs du départ, qu'il s'agisse de violence, de précarité ou d'instabilité politique.
3: Je sais pourquoi vous voulez faire ce voyage, mais je ne sais pas pourquoi je dois le faire. Il
4: n'y a rien pour vous, Aira. Nada.
5: Si no hay migra, estaremos hasta acá en 2 semanas.
6: Samara, vamos a hacer un viaje a Tonalá. Solo vos, Smile y yo.
2: Dans Signes nombrés, en français sans nom, thriller américano-mexicain sorti en 2009, Cari Fukunaga nous emmène au sud du Mexique, dans le Chiapas, jusqu'à la frontière nord en suivant les migrants honduriens et guatémaltèques accrochés au wagon de la Bestia. Ce train de marchandises devenu tristement célèbre pour le nombre de personnes qu'il convoie. Le film montre la brutalité du trajet, la menace permanente des gangs, mais aussi les formes d'entraide qui apparaissent dans des situations extrêmes. On retrouve cette même force dans le film Rêve d'or, sorti en 2013, du réalisateur hispano-mexicain Diego Cumanda Díez, qui met en scène trois adolescents guatémaltèques rêvant des États-Unis et avançant coûte que coûte. Sur le chemin vers l'Eldorado américain, il rencontre Chauk, un jeune Indien du Chiapas. Et le choix de recourir à des acteurs non professionnels donne au film une impression de réalité très forte, presque documentaire. Mais à côté des parcours migratoires en eux-mêmes, il y a tout un éventail de sujets qui sont portés à l'écran et les films documentaires ne sont pas en reste.
7: Por favor, pide su ayuda para localizar al joven nicaragüense Fabricio Antonio Valle. Se perdió en el desierto de Arizona.
8: Águilas del desierto, ayúdennos a buscar a Samuel Alejandro Jiménez de Guatemala. Por favor, ayúdennos a la vida.
2: Le court-métrage Aguilas, Aigle en français, réalisé par Cristi Guevara Flamangan et Maite Zubiare, suit les bénévoles de l'ONG Aguilas del Desierto. Chaque mois, ces personnes, ouvriers du bâtiment, jardiniers ou employés domestiques, parcourent le désert de Sonora pour retrouver les migrants perdus ou disparus sur la route vers les États-Unis, notamment au Texas ou en Arizona. Ces bénévoles partent à la recherche des corps des personnes signalées disparues par leurs proches, parfois à des milliers de kilomètres, dans un territoire devenu un immense cimetière à ciel ouvert. Le long métrage Spare My Bones, Coyote, du réalisateur canadien Jonah Malak, prolonge ce même récit, notamment en donnant voix à des personnes qui traversent le désert et que celui-ci semble vouloir effacer. Ces films montrent que la migration peut coûter la vie et que le 7e art peut redonner un visage humain à une crise trop souvent réduite à des statistiques. Dans la fiction, comme dans le documentaire, le parcours vers le nord reste l'un des motifs les plus récurrents du cinéma. Toutefois, d'autres modalités au sein du continent ont aussi attiré l'attention des réalisateurs et producteurs, mettant en scène des trajectoires longtemps reléguées dans l'ombre. Le film La Frontera de la réalisatrice Juliana Peñalada Lofus, sorti en 2020, s'intéresse par exemple au déplacement des Vénézuéliens vers la Colombie et plus précisément vers Cúcuta, sa ville natale. Le documentaire souffle sur la tentative d'acheminement d'aide humanitaire en 2019 à la frontière et la réalisatrice suit des familles qui fuient la crise politique et économique, traversant ponts, checkpoints et routes périlleuses souvent à pied. Là encore, le film rappelle que l'immigration ne se limite pas au franchissement d'une ligne frontière, malgré ce que suggère le titre. C'est un parcours semé d'embûches et ce sont des vies suspendues entre départ et arrivée, des récits d'entraide et de solidarité. Plus récemment, un film a montré combien les récits de mobilité latino-américaine ont un écho planétaire, notamment lorsque les départs contraints sont dus à des combats politiques, comme le film L'agent secret du réalisateur brésilien Kleber Mendoza Filho, sorti en 2025. Présenté comme un thriller politique, il explore les persécutions visant des individus jugés indésirables par le régime en place. Le cinéma prolonge ainsi le travail des historiens et des politologues en incarnant leurs analyses dans des situations concrètes. Pour évoquer un exemple emblématique, dans le film No de Pablo Larraín, sorti en 2012, la mise en scène du Chili de la fin de la dictature met en évidence l'ampleur des exils et des fractures engendrées par l'histoire récente et parfois tragique du Côte Sud. Tous ces films soulignent que derrière chaque mouvement se trouvent des trajectoires singulières. Si le cinéma n'apporte pas de réponse aux crises, il a le pouvoir de rendre ses parcours visibles et d'éclairer les motivations qui poussent les individus à partir, parfois au péril de leur vie.
1: Merci beaucoup pour ce riche panorama, Pauline, et ses recommandations pour celles et ceux qui souhaiteraient aller plus loin. Tout de suite, un intermède musical très politique.

0: Vous êtes toujours sur le 93.9 FM et nous venons d'écouter Somos Sur de l'artiste chilienne Ana Tijou en collaboration avec la rappeuse palestinienne Shadia Mansour, un hymne à la solidarité et à la résistance des peuples du Sud. Leur chanson dénonce l'intervention étrangère états-unienne en Amérique latine et au Moyen-Orient.
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0: Et maintenant, Anaëlle, tu vas nous parler des migrations transcontinentales sud-sud en te focalisant sur la présence africaine en Amérique latine.
2: Les migrations africaines constituent en effet un élément fondamental de l'histoire latino-américaine, cet espace de circulation qui s'étend de la Patagonie aux confins du désert de Sonora. À partir du XVIe siècle, la traite atlantique a déplacé de force plus de 12 millions de personnes réduites en esclavage afin de satisfaire l'inépuisable demande de main-d'œuvre nécessaire à l'exploitation des mines du territoire américain et à l'économie de plantation, deux piliers du système colonial. Les migrations africaines se sont poursuivies au XIXe et XXe siècle en lien avec les activités économiques. Tant et si bien que les dynamiques migratoires Afrique-Amérique latine ont profondément façonné les sociétés du continent. Les populations afrodescendantes ont activement participé à la construction du tissu social, culturel, urbain et économique qui façonne les États que nous connaissons. Mais qu'en est-il aujourd'hui ? Les migrations africaines continuent d'occuper une place déterminante dans la reconfiguration des dynamiques migratoires en Amérique latine, et ce malgré leur faible visibilité dans les statistiques officielles. Comme le soulignent les chercheurs Navarro Alvarado, Espiro et Minviel dans l'article « L'Afrique en Amérique latine, aujourd'hui, migrations hétérogènes et insertion précaire » paru dans les Cahiers des Amériques latines en 2024, il est important de catégoriser, définir et nommer les migrations africaines de façon plus fine que par le recours au terme fourre-tout « africanos » pour mieux comprendre ce phénomène. Cette tendance à la généralisation est héritière de concepts forgés à l'époque coloniale, malgré la présence de 35 nationalités africaines circulant en Amérique latine. Ces groupes sont issus de presque toutes les sous-régions du continent africain et se caractérisent par une grande diversité sociale, culturelle, politique et économique. D'ailleurs, au-delà de leur multipolarité, depuis 3 décennies, les trajectoires migratoires des personnes d'origine africaine sont marquées par une complexité croissante. Leur géographie s'adapte aux reconfigurations globales contemporaines, caractérisées par des politiques anti-immigration de plus en plus coercitives, qui transforment progressivement certains lieux en espaces de passage obligés ou de blocage pour les personnes migrantes. La multiplication des étapes des parcours migratoires est un des effets collatéraux de l'érection de forteresses dans les pays du Nord, en Amérique comme en Europe d'ailleurs. Forteresses qui se renforcent et qui paradoxalement se déplacent à travers l'externalisation des contrôles migratoires et des procédures d'asile vers d'autres pays, comme le Mexique pour les États-Unis. Du coup, certains pays d'Amérique latine remplissent une fonction de transit, tandis que d'autres endossent le rôle de pays tampon en favorisant la mise en place de centres de tri et d'autres dispositifs destinés à contenir les

0: En Amérique centrale, des pays comme le Panama et le Costa Rica, dont les systèmes de gestion migratoire étaient autrefois axés sur l'accueil des migrants, sont progressivement devenus des zones dédiées à la gestion et au contrôle des migrations en général, africaines en particulier. Cette présence africaine a aussi un impact sur les dimensions du corridor migratoire centra-américain. Dans le cas particulier du Mexique, historiquement perçu comme un pays de transit et d'émigration, la présence d'Africains a entraîné la mise en place de nouveaux dispositifs de contrôle, notamment par l'attribution du statut de réfugié, fréquemment imposé aux personnes sans leur consentement. Cet ensemble de mesures répressives se concentre principalement dans les villes frontalières, comme Tapachula et Tijuana, devenues des espaces de repli pour des personnes dont les trajectoires sont bloquées. À l'inverse, au début du XXIe siècle, des pays comme l'Équateur et le Brésil se sont progressivement affirmés comme de nouvelles portes d'entrée sur le continent latino-américain. En Équateur, durant les mandats de Rafael Correa de 2007 à 2017, l'adoption de la Constitution de Montecristi a marqué un tournant symbolique. Celle-ci consacrait des principes ambitieux tels que la citoyenneté universelle, la libre circulation et l'interdiction de considérer une personne comme illégale en raison de son statut migratoire. Si ces dispositions ont suscité un fort espoir parmi les défenseurs des droits des migrants, leur mise en œuvre s'est heurtée à de nombreuses contradictions juridiques et administratives. Au Brésil, sous l'impulsion des gouvernements du Parti des Travailleurs, le renforcement des liens diplomatiques et économiques avec l'Afrique dans les années 2000, matérialisé par de nouveaux accords de coopération et par l'ouverture d'ambassades sur le continent africain, a également contribué à repositionner le pays dans les trajectoires migratoires. Ces relais diplomatiques ont servi de point d'appui à de nombreux candidats à l'émigration pour solliciter et parfois obtenir un visa brésilien. Ces mobilités reposent souvent sur des réseaux solidement organisés, comme celui des Sénégalais affiliés à la confrérie Mouride. Structurés autour de solidarités religieuses, familiales et communautaires, ce réseau migratoire s'est progressivement étendu du Sénégal jusqu'à l'Argentine, en passant par plusieurs points d'appui au Brésil. Dans ce contexte, les grandes métropoles latino-américaines jouent un rôle central d'accueil et d'ancrage pour les personnes migrantes qui transforment ces paysages urbains. Certains quartiers se muent en véritable place commerciale où circulent à la fois marchandises, opportunités économiques et informations. Ces espaces constituent des ressources stratégiques dans les trajectoires migratoires en facilitant l'accès au logement, au travail, à la consommation et à l'élargissement du capital social. Le quartier d'Once, à Buenos Aires, surnommé la « Petite Dakar », illustre bien cette dynamique. S'il fonctionne actuellement comme un pôle d'attraction pour les migrants africains, ce quartier est historiquement une véritable tour de Babel. C'était d'abord le repère de la communauté juive, mais il compte aussi de nombreux supermarchés chinois et coréens, ainsi que la présence de vendeurs paraguayens aux côtés des Sénégalais. La forte visibilité de ces commerçants dans les centres urbains et leur rôle dans une économie informelle globalisée ne reflète toutefois qu'une partie de la réalité migratoire africaine qui se caractérise, on l'a dit, par une grande diversité de nationalités, de profils, de stratégies résidentielles et de parcours professionnels. D'ailleurs, les réseaux migratoires apparaissent comme essentiels pour surmonter les obstacles structurels et la discrimination auxquels les migrants se heurtent sur le marché de l'emploi. La vie de bon nombre de migrants africains reste marquée par l'absence de titre de séjour qui les oblige à accepter des emplois précaires et les expose à l'exploitation, ce qui perpétue un cycle d'inégalité et d'exclusion. L'absence de mobilité sociale a contribué à l'apparition et au développement de nouvelles routes migratoires vers le nord, de véritables périples conçus pour déjouer les dispositifs de contrôle qui obligent les migrants à franchir des territoires extrêmement périlleux, comme l'Amazonie ou le Rio Grande entre le Mexique et les États-Unis, en passant par la jungle du Darién entre la Colombie et le Panama.
1: Qu'il y a des crocodiles et qu'on va voir des morts sur la route.
2: Si on se casse une jambe, si on a une fracture, c'est fini. Il n'y aura aucun secours, on restera au Darién, c'est marche ou crève. Mais pour nous, la pire des choses serait de rester là d'où on vient.
0: Les flux migratoires en provenance d'Afrique subsaharienne sont aujourd'hui un sujet récurrent dans les débats politiques du continent. Et pour conclure cette chronique, je tiens à souligner l'ampleur des violences raciales dont ces populations sont victimes. En mars 2016, l'assassinat de Massar Ba, figure emblématique de la communauté sénégalaise en Argentine, a provoqué une profonde indignation. Ce leader respecté était engagé au sein d'organisations comme la Casa de África, l'association des résidents sénégalais en Argentine. Ce collectif a d'ailleurs organisé de nombreuses marches et manifestations à Buenos Aires pour dénoncer la violence raciste et institutionnelle et revendiquer la reconnaissance de droits longtemps refusés aux Africains. Quelques années plus tard, c'est la tragédie de Moïse Kabagambe, jeune Congolais battu à mort en janvier 2022 à Copacabana pour avoir réclamé son salaire, qui a provoqué une onde de choc.
3: Essas imagens do Rio de Janeiro e de São Paulo são um grito por justiça.
0: Dans un contexte brésilien marqué par des inégalités sociales et raciales héritées de l'esclavage, les personnes racisées sont exposées à la violence et confinées aux emplois les plus précaires, pénibles et dangereux. Ce crime s'inscrivait dans un contexte de stigmatisation des migrants, des populations noires et des minorités, avec l'ascension de Jair Bolsonaro, qui, dès sa campagne de 2018, qualifiait de « déchets du monde », je cite, « les immigrés haïtiens, sénégalais, boliviens, iraniens et syriens », avant de soutenir Donald Trump et son obsession pour la construction de murs. La mort de Moïse Kabagambe a déclenché, là encore, une mobilisation massive contre le racisme et les discriminations, et des collectifs de migrants, des mouvements afro-brésiliens ainsi que des ONG se sont unis pour réclamer justice et sensibiliser l'opinion publique. Des travailleurs précaires des périphéries de São Paulo et de Rio ont rejoint le mouvement sous la bannière « Les vies noires comptent » en écho au mouvement « Black Lives Matter » né en 2013 aux États-Unis, et des rassemblements internationaux à Paris, à Londres ou à Luanda ont amplifié la pression pour des politiques antiracistes et pour le respect des droits des migrants qui incluraient la reconnaissance de leurs diplômes, le droit de vote et la garantie de tous les droits liés au statut de réfugié.
4: Merci beaucoup Anaëlle pour ton éclairage sur les liens politico-culturels entre l'Afrique et l'Amérique latine. Et on laisse désormais l'antenne à Astrée qui nous emmène à la découverte de Yemanja, déesse née aux confins des fleuves nigériens qui a trouvé son nouveau foyer sur les côtes nord-estines du Brésil.
5: Entendez-vous ces célébrations au loin ? Ce sont celles du culte de Yemanja qui ont lieu le 2 février, majoritairement au Brésil, dans les communautés afro-brésiliennes, mais également dans d'autres pays d'Amérique latine. On la retrouve partout, en statuette, sur des peintures murales, sur des objets dérivés, mais avant tout dans les chants et les contes comme ceux du groupe Olodum, Dolival Caymmi, Clara Nunes et Maria Bethania, qui chantent ses louanges dans de délicieuses mélodies. Dans Mar Morto, son récit magnifique sur les marins de la côte brésilienne, l'écrivain Jorge Amado nous révèle ses multiples appellations. Janaína, Inae, Isis, Macunha, Seleia Dumal, Rainha Dumal, etc. Mais Yemanja, son prénom, vient de la langue Yoruba, Yeye, Oma et Ja, qui signifie « mère dont les enfants sont des poissons ». Et oui, car cette déesse qui traverse les mers portées par les courants et les vagues est arrivée sur les côtes brésiliennes avec les croyances des populations esclavagisées en provenance du Nigeria. Quand la traite atlantique imposa violemment l'arrivée de flux de populations africaines en Amérique, le but était l'annihilation totale. Mais comme on ne peut pas esclavager la pensée, ces hommes et ces femmes firent perdurer leurs croyances issues de la culture Yoruba du Nigeria. Sauf qu'une transformation s'opère. Là-bas, Yemanja était vénérée aux abords des eaux douces. Elle était considérée comme la reine des rivières. Mais en traversant l'Atlantique, dans les cales des navires négriers, Yemanja est devenue la déesse de la mer, de l'océan. Cette transformation symbolise le voyage forcé lui-même. L'eau douce devient salée, la rivière devient océan. On appelle ces croyances le Condomblé et l'Ubanda. des religions afro-brésiliennes qui vénèrent des divinités, les orixas. Ces pratiques rituelles ont longtemps été prohibées, jusqu'en 1951, du fait de la répression gouvernementale et de la criminalisation des cultes afro-brésiliens. Mais la fête la plus spectaculaire a lieu le 2 février, à Salvador de Bahia, dans le quartier de Rio Vermelho. C'est là qu'historiquement accostaient les bateaux venus d'Afrique, chargés de main-d'œuvre réduite en esclavage. Et c'est donc là, sur les rives de l'océan, que le candomblé a pris racine. La tradition a commencé en 1923. Après une terrible période de pénurie de poissons, les pêcheurs se sont réunis pour faire une offrande à Yemanja, lui demandant d'avoir pitié de leur accorder une mer calme et beaucoup de poissons. Yemanja est célébré par les marins qui la craignent autant qu'ils l'aiment. Il n'y a pas plus grand honneur que de s'abandonner aux bras de la plus belle des amantes. Et les femmes des marins lui demandent protection pour leur bien-aimé. Elle redoute le jour où la reine des mers leur reprendra leur amour le plus cher. Il est dit qu'elle vogue à travers le monde, elle parcourt toutes les mers et ses cheveux flottent dans la houle. Mais il y a quelque chose de troublant. Aujourd'hui, cette déesse noire à l'origine se voit de plus en plus représentée par une femme blanche ou métisse, portant un voile blanc et une robe bleue. Et cette silhouette maternelle vous rappelle peut-être quelque chose. Et oui, Yemanja est représentée à l'image de la Vierge Marie. Pendant la période de l'esclavage et pour maintenir leur culte, il était fréquent que les Africains et leurs descendants aient recours à des figures du catholicisme. Leurs maîtres blancs et les religieux catholiques leur interdisaient de maintenir leurs croyances. Si bien qu'ils ont trouvé un moyen de continuer en déguisant leur divinité. Yemanja a ainsi été associée à diverses dénominations de la Vierge comme Nossa Senhora da Conceição ou Nossa Senhora das Candeias. Et ce n'est d'ailleurs pas un hasard si le 2 février est à la fois le jour de Yemanja et celui de Notre-Dame des Candeias. Le processus de syncrétisme reste perçu comme un phénomène de domination, une stratégie de survie face à l'oppression coloniale qui a effacé une partie de l'identité originelle africaine de Yemanja. Et si j'ai choisi de parler de ce sujet aujourd'hui, c'est parce que j'ai longtemps été fascinée par cette divinité mystique, la reine des mers, la mère de l'humanité, qui représente aussi la richesse des mobilités, ici forcées, opérant dans le sud global depuis des siècles. Ces territoires que l'on pense opposés, mais qui partagent des cultures, des luttes et des revendications bien plus proches qu'on ne l'imagine.
0: Et merci Astrée pour cette chronique. C'est déjà la fin de cet épisode consacré aux dynamiques migratoires internes à la région latino-américaine et aux migrations intercontinentales qui relient les différentes régions du sud global. On espère que cette émission vous a plu et intéressé.
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8: Il invoque une situation sécuritaire qui se détériore et il ajoute aussi qu'il est inacceptable selon lui de laisser des enfants sous la menace constante des frappes russes. Cet ordre concerne les familles des quartiers les plus exposés de Kramatorsk ainsi que de quelques villages alentours. Les autorités évaluent à environ 115 000 le nombre d'habitants vivant toujours dans la partie libre de la région de Donetsk, la partie sous contrôle ukrainien, et parmi eux on compte encore plus de 6100 enfants. Emmanuel Chaz, Kharkiv, RFI.
9: En retour, l'armée ukrainienne poursuit les frappes en profondeur en Russie et dans la Crimée annexée, en visant les infrastructures énergétiques et les sites du géant de l'e-commerce Wildberries pour casser la chaîne d'approvisionnement de l'armée russe. Troisième et dernier jour des pourparlers de paix entre Israël et le Liban à Rome, dans un climat très tendu, en raison d'une nouvelle série de frappes meurtrières de l'État hébreu, en réponse, selon Israël, à une violation du cessez-le-feu par le Hezbollah. Les négociations portent sur le déploiement de l'armée l'armée libanaise dans des zones pilotes, évacuées par Israël. Le Hezbollah pro-iranien s'y oppose toujours et refuse de se désarmer. L'Iran dit être parvenu à un accord avec Oman, les deux pays riverains du détroit d'Ormuz, sur un itinéraire de transit des navires, mais en l'absence d'entente avec les États-Unis. La réouverture de cette route à la navigation n'est pas acquise, prévient Téhéran. L'incertitude autour du détroit continue de peser sur les cours du pétrole. Mais si on parle souvent du pétrole brut, la situation est plus inquiétante encore pour le pétrole raffiné, le diesel. Les voitures, les bateaux, les avions ont besoin de pétrole raffiné pour rouler, naviguer ou voler. Or, les stocks de diesel sont au plus bas en raison de la situation des raffineries. Nathanaël Vitran, bonjour.
10: Bonjour Karine.
9: Les chaînes d'approvisionnement mondial sont perturbées et pas seulement en raison du blocage d'Ormuz.
10: Non, même si c'est vrai, une grande partie du pétrole de la région est raffiné dans le golfe Persique et donc les exportations de diesel des Émirats, du Qatar, de Bahreïn, de l'Irak ou encore du Koweït sont perturbées. L'Arabie Saoudite, elle, pouvait encore compter sur ses raffineries de la mer Rouge sur sa côte ouest. Mais voilà, l'intensification du conflit avec les rebelles houthis au Yémen a changé la donne. Non seulement les alliés de l'Iran ont pris pour cible plusieurs navires pétroliers saoudiens, ils ont aussi frappé fin juillet la cité portuaire de Jizan, au sud-ouest de l'Arabie Saoudite, contraignant Riyad à suspendre l'activité d'une raffinerie capable de produire 400 000 barils par jour.
9: Et vous parliez, Nathanaël, d'un autre facteur d'explication.
10: Oui, 5 000 kilomètres plus au nord, à Yaroslav, près de Moscou, où hier soir l'armée ukrainienne a mené une attaque de drone provoquant une explosion dans l'une des plus grandes raffineries de Russie. La multiplication de ces attaques depuis le printemps a contraint le Kremlin à interdire en juillet les exportations de diesel russe, perturbant encore un peu plus les chaînes d'approvisionnement mondial. La situation fait les affaires des Américains, dont les exportations de diesel, notamment vers l'Europe occidentale, ont atteint des records.
9: Nathanaël Vitran, ce qui nous ramène à la flotte fantôme russe, des pétroliers souvent vétustes que Moscou utilise pour contourner les sanctions occidentales imposées depuis la guerre en Ukraine. L'un d'eux, un navire échoué depuis 2 mois, laisse s'échapper une nappe de pétrole de 600 km² qui menace une réserve naturelle d'Oman, abritant des récifs coralliens et des lieux de ponts de tortues et d'oiseaux. Les ONG environnementales comme Greenpeace appellent à une intervention rapide avant la rupture totale du navire qui provoquerait une catastrophe majeure à la fois pour les pêcheurs omanais et pour la biodiversité marine. Une opération policière d'ampleur à Taïwan visant des entreprises chinoises vient de se terminer. 17 d'entre elles sont suspectées d'avoir cherché à recruter illégalement des employés de la tech taïwanaise. Un coup de filet stratégique pour Taipei qui cherche à conserver ses talents, Jules Bois, notamment dans le domaine des semi-conducteurs convoités par la Chine.
11: Une centaine d'interrogatoires et une soixantaine de locaux fouillés. La police judiciaire taïwanaise tente de montrer ses capacités à empêcher le recrutement illégal de cerveaux taïwanais pour le compte de l'industrie de pointe chinoise. Depuis 2020, Taïwan a durci ses régulations. Les entreprises de la tech chinoise doivent recevoir une autorisation pour recruter sur l'île. Et les employés taïwanais qui travaillent dans les secteurs sensibles financés par le gouvernement ne peuvent pas voyager en Chine sans l'autorisation de Taipei. Pour contourner ces interdictions, les compagnies chinoises utilisent des entreprises tierces pour masquer l'origine de leurs capitaux. Pour Taipei, ces entreprises chinoises agissent pour le compte de Pékin avec un objectif, éroder l'avantage technologique taïwanais, notamment dans le domaine des semi-conducteurs. Un avantage que Taïwan souhaite conserver à tout prix pour garder sa place sur la scène géopolitique et réduire la menace d'invasion chinoise. Jules Bois, Taipei, RFI.
9: Le parquet antiterroriste annonce l'ouverture d'une enquête après les menaces du FLNC en Corse contre les non-corses venant vivre dans l'île française. Ce groupuscule clandestin indépendantiste rejette le projet d'autonomie actuellement en discussion, approuvé en juin par l'Assemblée nationale qui doit être examiné au Sénat en octobre. Toujours en France, 2 streamers, des créateurs de contenu diffusés en direct sur Internet, ont été condamnés à des peines de prison avec sursis pour des violences et des humiliations infligées à 3 hommes et diffusées en live sur une plateforme. L'une de leurs cibles, Jean Pormanov, est décédée en direct en août 2025. Mais l'enquête sur ce volet a été classée sans suite. Sa mort ne serait pas liée à l'intervention d'un tiers. Marie Cazadevé, bonjour.
12: Bonjour.
9: Ils ont aussi été condamnés au bannissement numérique et c'est une première en France.
12: Oui, Safin et Naruto, les deux streamers condamnés, ont gagné respectivement 200 et 460 000 euros pour leur mise en scène, filmée et diffusée durant quasiment 3 ans, tous les soirs en direct. On voyait régulièrement sur leur chaîne des hommes, un quadragénaire sous curatelle, un mineur et Jean Pormanov, depuis décédé, vous l'avez dit, se faire insulter, frapper, tirer les cheveux ou encore fouetter. Tous les trois étaient consentants, selon leur dire, et la défense des deux streamers. Quand bien même, Safin et Naruto ont été condamnés à 18 et 24 mois de prison avec sursis, ainsi qu'à 6 mois de bannissement numérique chacun pour la diffusion de ces scènes de violence. Et c'est la première fois que la justice française utilise cette peine, introduite dans la loi en mai 2024. Il s'agit d'interdire l'accès aux services en ligne qui ont été utilisés pour commettre les infractions. En l'occurrence, des plateformes de streaming et plusieurs réseaux sociaux. Les comptes de Safin et Naruto y sont désormais bloqués et ils ne pourront pas y créer de nouveaux comptes, le tout pendant 6 mois. Les services en ligne concernés ont l'obligation de faire respecter ces sanctions sous peine d'une amende.
9: Marie Cazadevé, sur le front de la canicule dans l'hémisphère nord, après la France et l'Espagne, le centre de gravité de la vague de chaleur s'est déplacé vers le sud et l'est. La plupart des grandes villes italiennes sont en alerte rouge. Budapest a demandé à la population de réduire sa consommation d'électricité pour alléger la pression sur le réseau. La seule centrale nucléaire de Hongrie tourne au ralenti car la sécheresse l'a privée d'eau nécessaire pour le refroidissement de ses réacteurs. Le Rhin affiche aussi son niveau le plus bas jamais enregistré. Enfin, la direction de la FIFA reconnaît avoir commis des erreurs. Elle présente même des excuses, mais continue de soutenir son président Gianni Infantino après son projet d'ouverture à des investisseurs privés de la Fédération internationale de football et la création d'une société commerciale. Un projet qui avait suscité un tollé l'avait obligé à l'annuler. Gianni Infantino est pour l'instant le seul candidat à sa propre succession.
13: Le magazine que vous allez suivre est une rediffusion.
14: Vous êtes au courant qu'il y a des câbles sous-marins qui arrivent ici avec la fibre optique?
15: Ça, j'en ai entendu parler.
14: Oui,
15: qu'on est un hub important au niveau de l'Europe ou sur le fait que des câbles arrivent chez nous et que ça doit circuler, quoi. Ça, je le sais.
16: Vers la Joliette et tout ça, ils vont construire un gros truc aussi de...
15: Lié au... à ça?
16: Je ne sais pas si c'est lié à ça.
14: Il y a effectivement des constructions de data centers.
16: C'est ça, les data centers sur la côte qui en fait pourraient être réservés aux habitants.
13: 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Grand reportage. Jacques Alix.
17: Si les plages de Marseille sont connues pour leur attrait touristique, elles le sont moins pour être le point d'arrivée de 17 câbles sous-marins de fibre optique. À l'intérieur, des informations numériques, de la data, énormément de data. Et au bout du fil, des data centers de plus en plus nombreux sur la côte phocéenne. Avec l'arrivée de l'intelligence artificielle, l'industrie en plein boom a fait de Marseille le 7e centre de convergence mondiale du numérique. Une industrie en plein essor qui profite plus aux géants planétaires qu'aux habitants marseillais. Marseille, ville du numérique, mais pour qui ? Un grand reportage de Sophie Bourlet.
14: Je fais un reportage sur les câbles sous-marins qui arrivent par ici, sous l'eau. Qui arrivent depuis l'Espagne, par exemple, et qui traversent toute la Méditerranée en passant par Marseille. Est-ce que ça vous parle si je vous dis ça?
18: Non, j'en ai jamais entendu parler. Jamais, jamais, jamais. Et toi?
19: Moi non plus, je savais pas.
18: Non.
20: Je suis sur les plages du Prado à Marseille. J'ai rendez-vous avec Pierre, un ancien marin.
21: Donc, on se balade sur le Prado. Effectivement, on a l'impression qu'il se passe rien. Et en fait, sous nos pieds, il y a une information qui arrive de Hong Kong et qui va peut-être pas.
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1: À tous les auditeurs de Radio Campus Tour, c'était Grand Corps Malade, à bientôt.
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0: consommer un peu moins, bordel. C'est quand même pas la fin du monde.
1: Tu crées des personnages, tu crées un monde, tu crées un univers dans lequel tu vois des gens vivre de façon décroissante, avec des low-tech, avec des permacultures, dans un monde écologique intéressant, mais qui soit pas un monde de retour à la bougie.
0: Redéfinir un nouvel imaginaire, c'est-à-dire écrire une nouvelle mythologie et travailler les symboles, c'est le plus important. Parce que beaucoup de nos actions sont mises en œuvre non pas pour ce qu'elles sont, mais pour acheter le regard de l'autre.
1: Si tu passes pas par des percepts, par des affects, c'est-à-dire des modes de perception, c'est des modes de perception et d'attention au monde n'ont pas été modifiés, et souvent ils sont modifiés par là, alors que ton comportement ne va pas changer. C'est pas le fait de savoir ou d'être informé qui te fait changer, c'est le fait que tout à coup, ta perception a tourné.

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Bonsoir chers auditeurs, bienvenue dans ce deuxième épisode de Sound Power, votre émission mensuelle musicale et de société sur Radio Campus Paris. Aujourd'hui, on s'intéresse à la musique arménienne et plus précisément à son rôle dans la construction de l'État arménien. Au programme ce soir, en première partie d'émission, on part à la découverte de l'histoire de l'Arménie au fil de ses musiques, des origines jusqu'à nos jours. En deuxième partie, pour l'interview, nous aurons avec nous à distance Taline Termination, historienne spécialiste de l'URSS et du Caucase et professeure à l'INALCO pour discuter de la culture arménienne, des fondations et de l'avenir de l'État arménien. Et nous écouterons également le témoignage du pianiste de jazz Tigran Amassian que j'ai interviewé avant son départ en tournée. Il nous parlera notamment de son dernier album « The Bird of a Thousand Voices ». L'Arménie, petit et jeune État situé auparavant entre les empires russes, ottomans et perses, possède une longue et tumultueuse histoire. Dès l'Antiquité, tous les éléments sont présents pour constituer un État, un territoire, une religion, le christianisme, créatrice de la langue arménienne et vivier pour la culture dans les arts et la littérature. Mais l'Arménie naît d'abord en tant que nation avant de devenir un État. Et la musique prit alors le rôle de gardienne de cette identité nationale à travers les siècles. Alors à quoi ressemble cette musique arménienne? Elle est polyrythmique et polymodale. Et selon plusieurs musicologues, elle n'est ni occidentale ni orientale. Elle détient sa propre sonorité avec ses propres instruments, comme le fameux doudouk, un hautbois en bois d'abricotier. Elle était aussi centrale dans la vie des villages. Pendant le labour des champs, celui qui tenait la charrue débutait une chanson. Et tour à tour, les autres fermiers prenaient le relais et réagissaient aux cris des buffles. Avec l'abandon de la vie rurale au XIXe siècle, la plupart de ces chants ont disparu. Mais on écoute tout de suite cet enregistrement précieux d'un chant de moisson interprété par Arzas Voskanian.

des figures les plus célèbres de la musique arménienne, c'est Aram Khatchatourian. Si ce nom ne vous dit rien, je suis sûre que ça vous dit quelque chose.

Aram Khatchatourian, c'est bien sûr le compositeur de la danse du sabre du ballet Gayadé. Il est né en 1903 à Tiflis, l'actuelle Tbilissi, capitale de la Géorgie, et est bercé enfant par les chants de sa mère et par le folklore des musiciens de rue. Ses musiques furent pour lui une grande inspiration pour ses œuvres. Pendant la période soviétique, il rendit tout de même hommage à sa culture arménienne avec par exemple ce morceau qu'on va écouter, chanson-poème en honneur des Achougs. Les Achougs sont des bardes, des troubadours qui chantaient l'amour en plusieurs langues et ont enrichi le répertoire avec des colorations orientales. Un des plus connus Achougs, c'est bien sûr Sayat Nova, popularisé par le film de Sergei Parjanov. On écoute chanson-poème en honneur des Achougs d'Aram Khatchatourian.

On écoutait à l'instant Krunk de Gomitas. Krunk veut dire grue et raconte l'exil après le génocide arménien que subit Gomitas en 1915. Mais Gomitas est une figure emblématique en Arménie. C'est un prêtre apostolique, compositeur et surtout ethnomusicologue. Avec la menace ottomane qui grandit, il répertoria, dès 1899 les chants populaires et liturgiques arméniens. Car à partir du XVIIIe siècle, la musique arménienne s'occidentalisa et fut dénaturée avec des harmonisations polyphoniques. Mais le travail de Gomitas permit de garder ses traces originelles. Sans transition aucune, on fait un bond dans le temps avec un morceau qui réussit à fusionner jazz et éléments de la musique arménienne. On écoute On the Road du groupe Katuner.

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1: Face au négationnisme turc, les Arméniens ont conservé la mémoire du génocide grâce aux chansons. Ces musiques transmises par la diaspora arrivèrent dans toute l'Europe et c'est à partir des deuxième et troisième générations que les créations musicales sortent des cercles communautaires et empruntent de nouvelles sonorités. C'est le cas du collectif Metz Bazar qu'on a écouté avec le morceau Bulma Digin. Metz Bazar, groupe parisien né en 2012, réunit 8 musiciens d'origine française, arménienne, turque, kurde et américaine. Et on l'entend dans leur musique, ils mélangent ces différents héritages pour former, comme son nom l'indique, un joli bordel musical. Mais j'aimerais revenir sur la diaspora arménienne qui est une question centrale dans la construction de l'État arménien. Comment construire un État où plus de la moitié de sa population ne se trouve pas sur son territoire ? D'abord, les Arméniens sont depuis l'Antiquité répandus à travers le monde, contraints à l'exil face aux invasions tantôt ottomanes, tantôt mongoles, tantôt perses et j'en passe. Mais c'est réellement après le génocide de 1915 que le mot splouk, qui veut dire diaspora, fait surface. C'est à ce même moment que se forme une forte mémoire collective et identité nationale. Pour finir la première partie de l'émission, on enchaîne avec Eravor, qui veut dire « loin » en arménien, de Diaspora Dreams. Diaspora Dreams réunit les musiciens Beyrou et Krista Marina, tous deux nés à Los Angeles dans une famille arménienne qui ont fui le Liban. Eravor de Diaspora Dreams.

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1: Vous êtes toujours sur Radio Campus Paris et pour notre interview, nous recevons aujourd'hui à distance Taline Termination. Bonsoir.
2: Bonsoir, merci de l'invitation.
1: Merci à vous. Vous êtes historienne spécialiste de l'URSS et du Caucase et professeure à l'INALCO. Et pour commencer notre discussion, j'aimerais aborder avec vous la République arménienne.

0: que nation, première nation convertie au christianisme, etc., n'avait plus eu d'expérience d'État, c'est-à-dire de royaume, depuis le Moyen Âge, depuis le 10e siècle. Il n'y avait plus d'État arménien, et donc la nation arménienne s'incarnait principalement dans son Église. Donc la renaissance de l'État arménien contemporain, c'est en fait une sorte de miracle qui s'est produit sur les décombres de la Première Guerre mondiale, qui, comme vous l'avez mentionné tout à l'heure, s'est également traduite pour les Arméniens par une expérience absolument terrible, qui est celle du génocide qui se déroule dans l'Empire ottoman pendant la Première Guerre mondiale en 1915. Et donc l'évolution de cette Première Guerre mondiale sur ce front oriental très reculé entre l'Empire ottoman et l'Empire russe a laissé vacant, par un grand concours de circonstances, qui est notamment la révolution de 1917, l'effondrement de l'Empire russe, puis ensuite la défaite de l'Empire ottoman à la fin de la Première Guerre mondiale. Bref, finalement, le choc de ces deux empires, et finalement leur explosion à l'un et à l'autre a laissé un espace vacant au Caucase, et dans cet espace vacant sont nés presque, je dirais, enfin, je ne veux pas dire par hasard, mais de manière miraculeuse, et parfois d'ailleurs même contre la propre volonté de ces peuples qui se trouvaient là, au milieu, sont nées donc ces trois républiques indépendantes, celle de Géorgie, d'Azerbaïdjan et puis enfin la République d'Arménie, qui avait pour particularité d'être née sur un territoire qui était un petit peu excentré. Vous voyez, c'était au Caucase, alors que la plupart des Arméniens étaient dans l'Empire ottoman, mais ils n'y étaient plus puisque le génocide avait eu lieu. Et donc, l'expérience de l'État, enfin contemporain, s'est déroulée sur ce petit territoire qui était autrefois l'Arménie russe, et c'est donc ainsi qu'est née cette république indépendante dont l'existence a été véritablement un défi, parce que à peine née, cette république voit surgir autour d'elle toutes sortes d'ennemis. Bref, une histoire tragique, mais brève. Que
1: Mais
0: alors, oui.
1: oui, mais pourtant, dans cette courte période, il y a quand même plein de bases qui ont été posées pour la constitution de
0: Bien sûr.
1: l'État arménien. Il y a par
0: Bien
1: exemple
0: sûr.
1: la langue officielle. Qu'est-ce qu'il y a d'autre comme élément?
0: Ah bah, comme d'autres, comme élément, le fait que oui, on crée de toutes pièces un État, c'est une expérience quand même assez extraordinaire. Donc il faut créer, effectivement établir l'arménien comme une langue officielle, alors que dans ce pays, bon là on parlait d'un territoire qui était anciennement dans l'Empire russe, donc la langue administrative c'était le russe. Bon, donc là c'est l'arménien, il faut créer une monnaie, il faut créer une université, il faut créer des universités. Cité, excusez-moi, il faut créer une armée, des écoles, il faut une innovation quand même extrêmement intéressante, donner le droit de vote et le droit de vote aux femmes. Donc en 1918-1920, le droit de vote est accordé aux femmes, c'est-à-dire, vous voyez, 25 ans avant que la chose ne se produise en France, par exemple. Donc au lendemain de la Seconde Guerre mondiale. Donc vous voyez que il y a des innovations tout à fait intéressantes et qui sont dues au fait que les leaders de cette république sont pour la plupart d'entre eux, d'anciens révolutionnaires qui avaient côtoyé bon des tas de courants d'idées très oui révolutionnaires et progressistes qui étaient très variés entre l'Empire russe et l'Empire ottoman. Enfin, donc voilà. Et puis l'autre innovation, c'est d'établir Yerevan comme
1: Capital,
0: capitale
1: oui.
0: de ce nouvel État arménien, alors que cette ville, auparavant, bah, c'était pas du tout une ville qu'on aurait prédisposée à avoir un tel statut. Alors, il faut dire que dans l'histoire arménienne, au cours des millénaires, il y a eu, enfin, au cours des millénaires, il y a eu au moins 12 capitales, donc 11 capitales. Donc, Yerevan n'était que la 12e, en quelque sorte. Et, mais elle n'avait pas de présence.

0: dispositions particulières. Donc, il a fallu créer un urbanisme, inventer une architecture, enfin, camper le, inventer et camper le décor, le théâtre de la nation. Est-ce que la ville de Yerevan, jusqu'à aujourd'hui, détient comme forte valeur émotionnelle?
1: Et après cette période de cette courte période de 2 ans, l'Arménie passa sous la bannière de l'URSS de 1920 jusqu'en 1991, notamment parce qu'il existait ce discours selon lequel la perte de souveraineté était préférable à l'annihilation totale turque. Et quel effet la période soviétique eut sur la culture arménienne et sur la musique arménienne?
0: Alors, la période soviétique est très longue, hein, de 1921 à 1991, donc on ne revient pas sur les circonstances qui ont fait que finalement le Caucase a été intégré à l'Union soviétique. Donc, la période soviétique sur la culture arménienne a des effets très divers, parce que à la fois, il y avait ce moule très pesant d'un État totalitaire et d'un État totalitaire communiste qui, de plus, était centré autour de Moscou, et donc où la russification a quand même joué un rôle important, si ce n'est de la langue, au moins des mentalités, si vous voulez. Et d'un autre côté, puisque vous parlez de la musique, eh bien justement, la culture soviétique avait quand même de quelques bons côtés. Et parmi les bons côtés, il y avait aussi cette idée que les arts, et en particulier la musique, la danse, etc., devaient être accessibles à tous. Donc il y a eu, à mon avis, une très grande promotion de ces disciplines artistiques. Alors évidemment, de manière peut-être académique quand il s'agissait d'art officiel, mais enfin il y a eu quand même une très très grosse promotion de la musique classique, de la musique traditionnelle, de l'opéra. J'ai oublié de mentionner tout à l'heure l'opéra de Yerevan, quand même un opéra très fameux qui a été édifié par l'architecte Alexandre Tamanian, qui en fait a conçu à peu près toute la ville. Donc à l'époque soviétique, il y avait une très forte promotion de cette culture, alors classique, mais dans laquelle on injectait évidemment aussi la musique contemporaine de l'époque, dès lors qu'elle était admise. Vous avez mentionné tout à l'heure le compositeur Aram Khatchatourian, qui est l'un des représentants, si vous voulez, de ces grands compositeurs soviétiques, alors lui arménien, utilisant des motifs, c'était la danse du sabre tout à l'heure, enfin utilisant des motifs issus du folklore et de la musique traditionnelle dans le cadre d'une musique plus académique ou symphonique. Bon, tout ça, c'était possible en Union soviétique parce que l'art et la musique étaient encadrés au sein d'unions professionnelles qu'on appelait l'union, alors en l'occurrence l'union des compositeurs, et dans lesquelles tout ça était encadré. En même temps, le public, oui, on pouvait suivre tout un cursus au conservatoire, on pouvait aussi avoir des places à l'opéra, enfin très facilement, tout ça était très accessible. Et ça a cessé, bien entendu, lorsque l'Union soviétique s'est effondrée. Alors, le revers de la médaille, c'est que cette culture-là, cette culture musicale-là, était une culture académique, jugé académique, et en tout cas qui faisait la promotion d'un certain type de musique. Mais alors, à partir des années après la mort de Staline, et puis surtout à partir des années 60, 70 et 80, là, l'Arménie s'est ouverte aussi aux d'autres types de musique, alors plus influencée par l'Occident, alors avec un certain retard, bien sûr, mais le rock, le jazz, etc. Évidemment, tout ça, ça a suscité un très fort engouement, au point que, il y avait une véritable scène de jazz à partir des années 80, et ce, bien sûr, jusqu'à aujourd'hui, parce que vous avez mentionné, par exemple, le nom du pianiste Tigran Amassian tout à l'heure. Donc ça, c'est
1: justement, Tanin Termination, on va faire une petite pause musicale pour écouter un de ces morceaux. Et on se retrouve juste après. On écoute Areg Enmanouchak du pianiste arménien Tigran Amassian.

0: C'était Areg and Manouchak de Tigran Amassian de l'album The Bird of a Thousand Voices. Tigran s'est basé pour son dernier album sur un conte arménien qui raconte l'histoire d'un oiseau aux mille voix qui répand la paix dans le monde. Et j'ai pu interviewer Tigran Amassian il y a 2 semaines. On écoute tout de suite cette interview. Tigran, votre musique rend hommage à la musique arménienne folklorique. Quand avez-vous découvert cette musique ?
1: I was around 14 years old.
2: J'avais 14 ans quand j'ai découvert la musique folklorique arménienne et la musique folklorique en général. C'est grâce au jazz que je l'ai découverte, avec des musiciens comme Jan Garbarek, des musiciens de jazz scandinaves, Keith Jarrett, Ralph Towner. Tout s'est passé pendant une soirée. Mon oncle m'a invité à une fête de ses amis. Il y avait des albums chez eux de Jan Garbarek et de Keith Jarrett. Je les ai écoutés et j'ai adoré.
1: I loved what I heard. This music by Jan Garbarek and Ralph Towner. I could hear that they're improvising, but the musical vocabulary.
2: Je pouvais entendre qu'ils improvisaient, mais il y avait aussi beaucoup d'éléments folklore.
1: Bebop. There was a lot of folk music elements in there.
0: Et je crois que la musique traditionnelle arménienne vous a donné une autre vision de la musique.
1: Yeah, for sure. I mean, any folk music in the world is really a source of.
2: Oui, toutes les musiques folklore sont des sources inépuisables d'inspiration.
1: It definitely changed my life for sure.
2: Et ça a changé ma vie de musicien.
1: Armenian folk music. Melodically and rhythmically, it can be.
2: Les mélodies et les rythmes de la musique folklorique arménienne peuvent être complexes.
1: So it was great to dive into this world, and that it gave me a lot.
2: Et j'ai adoré plonger dans ce monde.
1: About, you know, how creating melodies.
2: J'ai beaucoup appris sur comment construire une mélodie, notamment avec des rythmes compliqués.
1: Complicated rhythms and made me grow for sure.
0: Et je crois aussi que le point commun entre le jazz et la musique arménienne traditionnelle, c'est l'improvisation.
1: Right. You know, folk music was born for specific ceremonies.
2: Oui, vous savez, la musique folklorique est née avec des cérémonies, des tâches particulières.
1: Women wrote a lot of folk music that was connected to.
2: Les femmes écrivaient de la musique sur leur travail, faire le pain, battre les graines.
1: Like beating the grain, like the whole process of making the bread is all music composed by women. It's very inspiring, and this process basically of creation is.
2: C'est très inspirant, et ces créations sont des improvisations, des mélodies, mais aussi des paroles improvisées.
1: But also words. And then, you know, there is of course some individuals that end up being super talented and what they compose on the spot.
2: Et puis certaines compositions sont entrées dans la tradition.
1: Becoming like a tradition. And then somebody else makes that version different.
2: D'autres personnes en font leur version, comme c'est le cas aujourd'hui avec les standards de jazz.
1: Like for jazz standards, you know, like everybody plays jazz standards, but everybody.
0: Et pour vous, quelle place prend la musique en Arménie et pensez-vous qu'elle soit un élément important de l'identité arménienne?
1: Yeah, I mean, there's a lot of music in Armenia, you know.
2: Oui, il y a beaucoup de musique différente en Arménie.
1: Weddings, like anything, you know, like.
2: La musique est partout, au mariage, aux enterrements, dans les rues.
1: Streets and it's everywhere, but. I feel like this ceremonial aspect of is
2: mais l'aspect cérémonial de la musique n'existe plus. Ce sont davantage des performances aujourd'hui. Mais c'est toujours super. Mes enfants vont à l'école maternelle et ils reviennent en chantant des chansons folkloriques que je ne connais même pas.
1: I don't even know, or I've heard, but you know. So there's this obviously.
2: Il y a une forte conscience musicale collective.
1: Consciousness that's very strong.
0: Votre album L'oiseau aux mille voix se base sur un conte arménien. Ce conte fait-il écho à des événements géopolitiques récents?
1: Yes and no. These tales surface whenever there is like turmoil.
2: Oui et non. Ce genre de conte arrive dans des moments de guerre, de famine.
1: Would gather and tell these tales. Find.
2: Et les gens se rassemblent et racontent ces contes pour se consoler. Mais le principal message de l'histoire, c'est une quête spirituelle. C'est nettoyer les péchés de l'humanité.
0: Et comment vous avez vécu la prise du Haut-Karabakh en 2023 par l'Azerbaïdjan?
1: A lot of lives were lost. A place can be cleansed of, ethnically cleansed of.
2: Beaucoup de personnes sont mortes. Un nettoyage ethnique s'est réalisé sur des personnes qui vivaient dans cette enclave depuis 5000 ans. C'était tragique et ça a même affecté ma santé.
0: Et est-ce que votre musique représente une forme de résistance, un moyen pour garder en vie la culture arménienne?
1: From outside, it can seem like that.
2: D'un point de vue extérieur, on pourrait penser comme ça, mais ce n'est pas le cas. C'est parce que j'ai envie de m'exprimer par la musique. Alors oui, je fais de la musique folklorique, je fais partie de la culture arménienne, de cette communauté, et donc ma musique sonne comme elle est. Mais je ne mets pas de message politique dans ma musique.
0: Nous sommes de retour en studio avec Tallinn Termination et j'aimerais pour finir cette émission qu'on aborde ensemble l'actualité de l'Arménie. On voit aujourd'hui une relation différente entre la Russie et l'Arménie. Est-ce que l'Arménie cherche à s'éloigner de la Russie au nom de sa souveraineté ?
3: Bon, c'est difficile de parler au nom du pays, d'un pays, vous voyez, l'Arménie. Bon, ce qui est certain, c'est que depuis l'arrivée au pouvoir du Premier ministre Nicole Pachinian, donc ça s'est passé à l'issue d'une révolution qu'on appelle la révolution de velours, qui s'est déroulée en 2018, l'Arménie a changé plusieurs fois d'orientation, on va dire. Donc elle était souvent considérée comme étant traditionnellement alignée sur Moscou et traditionnellement alliée à la Russie. Il faut préciser d'ailleurs que la Russie possède des bases militaires dans la région et dans la ville de Gyumri, au nord de l'Arménie, dont je crois Tigran Amassian, que vous avez interviewé tout à l'heure, est originaire. Donc ces bases d'ailleurs sont toujours là et elles sont censées garantir la sécurité de l'Arménie contre d'éventuels agresseurs. Bon, mais enfin, la situation géopolitique, vous ne l'ignorez pas, générale, et pour l'Arménie encore plus, est plus que turbulente depuis quelques années. Et donc, le gouvernement a plusieurs fois tenté d'expérimenter d'autres alliances. Et dans le contexte de plus en plus tendu, voire même explosif de la situation internationale, notamment à partir il y a eu 2014, le début de la guerre en Ukraine, puis ensuite 2022, l'agression russe contre l'Ukraine, toutes les cartes ont été rebattues. Et l'Arménie, et le gouvernement arménien ou Nicole Pachinian a tenté de diversifier ses alliances et s'est mis à entretenir des relations aussi proches que possible, si l'on peut dire, avec les Occidentaux, l'UE, la France, les États-Unis, évidemment entraînant quelques turbulences avec la Russie, vous l'imaginez bien, dont les Arméniens considèrent qu'elle aurait dû agir plus en faveur des Arméniens lors de la guerre du Karabakh en 2020, puis en 2023. Bon, en réalité, les choses peuvent s'expliquer là aussi, mais nous n'en avons pas le temps. Pardon.
0: Oui, et est-ce que une demande d'adhésion de l'Arménie, enfin, en tout cas, c'est resté un projet pour rentrer dans l'Union européenne, c'est un signal de cette mise à distance vis-à-vis du Kremlin?
3: Alors, bon, si vous voulez, c'est un signal. Bon, c'est un signal. Mais bon, enfin, je ne sais pas, vis-à-vis du Kremlin, le Kremlin, si vous voulez, est plus d'abord soucieux de l'OTAN que de l'UE. Mm. Ça, c'est une réalité. Et justement, c'est ils font, le Kremlin rappelle, pas forcément Poutine, mais par la voix de ses ministres des Affaires étrangères ou de ses différents porte-paroles, rappelle que bon, les États qui ont eu des problèmes avec la Russie sont ceux qui ont commencé à déclarer leur volonté de s'intégrer dans l'OTAN, chose qui, du point de vue de la Russie, est complètement inacceptable parce que ça ramène l'Alliance Atlantique aux frontières de la Russie. Bon, l'Arménie n'est d'ailleurs pas limitrophe de la Russie. L'Arménie, évidemment, ne demande pas à rentrer dans l'OTAN. Alors, ce serait d'ailleurs finalement assez étonnant parce que le grand pilier de l'OTAN dans la région, c'est la Turquie, justement. Oui. Et on ne peut pas dire que la Turquie est une politique très amicale à l'égard de l'Arménie. Donc, il faut quand même changer de logiciel, comme on dit. Donc, voilà. Alors, quant à l'UE, effectivement, je crois que Nicole Pachignan a annoncé la tenue d'un référendum.
0: Oui.
3: De même que la Géorgie s'est déclarée toujours d'ailleurs pro-européenne, l'Arménie pourrait aussi avoir ce genre de je dirais ce genre de rêve, mais c'est un rêve qui à mon avis ne tient pas compte de la réalité géographique de l'endroit où justement cette République est née, si on peut revenir aux questions que vous m'aviez posées tout à l'heure. Ça a malgré tout un sens, la géographie, ça a un sens encore plus pour l'Arménie qui est enclavée au milieu du Caucase, coincée entre la Géorgie, l'Azerbaïdjan, l'Iran, la Turquie. Je vois pas du tout comment ce pays pourrait intégrer l'UE. Alors cela dit, elle a bien sûr toutes sortes de partenariats, il y a de longue date des formats particuliers de partenariats et de relations avec l'UE, mais l'intégration pure et simple, ça me paraît du côté arménien assez utopique. Alors sans parler bien sûr du côté utopique du côté de l'UE aussi, qui comme vous le savez quand même traverse une crise. On peut le dire quand même au micro de Radio Campus.
0: Oui.
3: On n'a pas besoin de tourner autour du pot. Mais bon, alors donc en tournant pas autour du pot, on voit pas du tout comment est-ce qu'elle pourrait, voyez, admettre et absorber des États aussi enclavés, si fragiles que ceux du Caucase.
0: Merci Taline Termination, l'émission touche à sa fin. Merci pour votre présence. Vous pouvez écouter Tigran Amassian en concert à Paris au Trianon le 8 novembre. Merci à la réalisatrice de l'émission Suzanne. Vous pouvez retrouver la playlist et cette émission sur le site de Radio Campus Paris et sur vos plateformes de streaming. Vous pouvez également nous suivre sur Instagram pour continuer le voyage à travers la musique arménienne. On se quitte sur le nouveau morceau de Tigran Amassian, Wartime Poem, de son prochain album qui sortira en février 2026. C'était Sound Power. Rendez-vous le mois prochain, mardi à 21h. Très belle soirée sur Radio Campus Paris.

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10: Salut, salut! Vous écoutez La Madeleine en Pixel, l'émission de radio Syllab qui célèbre la musique de jeux vidéo d'hier et d'aujourd'hui. La Madeleine en Pixel, c'est un épisode par mois à écouter sur le 88.4 FM autour de Rennes. Et puis vous pouvez aussi nous retrouver en streaming sur le site de la radio. Petit résumé des épisodes précédents, si vous prêtez une oreille à la fréquence Syllab, vers cette heure-là, vous êtes peut-être tombé, par hasard ou non, sur une des playlists de musique de jeu que l'on a pris l'habitude de vous concocter en ce début d'année bien chargé. La formule, c'était plus de musique, un peu moins de bavardage, toujours autant d'amour, bien sûr. Mais aujourd'hui sonne le retour à la recette originale de la Madeleine, le retour des rubriques. Donc on va structurer, on va catégoriser. Quel est le programme du jour, Florent ? Bonjour Florent, en passant d'ailleurs.
11: Oui, d'abord, bonjour Merwan.
10: Salut.
11: Salut, salut. Alors, le programme du jour, eh bien, d'abord, ça sera notre actu. On va partager les jeux auxquels on a joué, mais à travers leur musique. Et ce mois-ci, ça sera du gros RPG, du jeu de rôle francophone, mais aussi du flipper d'insectes.
10: Intriguant.
11: Puis, ce sera l'heure du coup de projecteur sur un compositeur pas maxi connu, mais qui a fait de la magie noire un peu pour sortir des gros bangers de vieilles consoles. Et pour finir, la rubrique Reine, la cerise sur le gâteau, l'olive sur la margherita.
10: Oh là là.
11: Le coffre à souvenirs, le puits de nostalgie duquel on va tirer des pépites. On n'en dit pas trop. Rendez-vous à la fin de l'épisode.
10: Merci Florent, quel incroyable teasing. En effet, on n'en dit pas trop, la troisième rubrique va vous étonner. Les développeurs de jeux le détestent, mais on commence déjà par l'actu.
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11: Alors, un week-end, je regarde ce que j'avais récupéré comme jeu gratuit sur le Epic Game Store et je vois cette couverture avec un insecte jovial devant une île avec un volcan. Et ça, je me dis, ça a l'air d'être un jeu d'aventure sympa, tu vois. Et ça s'appelle Yoku's Island Express. Et là, surprise, surprise, c'est en fait un jeu de flipper. Parce que l'insecte en question, c'est un bousier. Donc, il pousse sa belle bouse bien ronde à laquelle il est rattaché par une corde, okay. Mais le décor en fait il est rempli de flippers et de bumpers qu'on contrôle avec les gâchettes de la manette gauche et droite, et ça permet de faire monter le bousier dans les allées, les trous qui sont creusés dans le terrain. Et on retrouve d'autres éléments de flipper, hein, parce que parfois il faut passer trois fois par le même tuyau, ce qui permet d'ouvrir un passage sur la droite, ou il faut toucher un levier pour que ça change le sens d'une déviation, et ça permet d'accéder à une nouvelle zone. Mais contrairement à un jeu de flipper classique, où t'as juste un seul board, quoi. Ici, t'as un très grand niveau et tout le jeu se déroule dedans. Parce qu'en fait, deuxième surprise, ce jeu c'est aussi un Metroidvania. Donc, ça veut dire que tu peux trouver des capacités que tu vas débloquer, qui va permettre d'accéder à des zones que initialement, quand tu passais par là, tu pouvais pas accéder. Donc, ce qui était cool avec cette bonne surprise du jeu, c'est que à la fois ça fusionne flipper et jeu Metroidvania. Et il se trouve que c'est deux genres de gameplay que j'aime assez bien. Parce que oui, en fait, j'aime les jeux de flipper. Voilà, je le dis aujourd'hui.
10: On l'aveu.
11: C'est peut-être la première fois que je le dis, mais je suis pas très bon, hein, mais j'aime bien ça. Mais je pense que ça vient un petit peu de... Tu te rappelles de Microsoft 3D, Pinball, Space Cadet ?
10: Bien sûr, Space Cadet. J'imagine le jeu de flipper le plus joué au monde, peut-être, parce qu'il était fourni avec Windows 95, il me semble. Alors ouais, aussi, j'ai passé quelques heures dessus, entre deux parties de solitaire et... c'était quoi l'autre déjà ? Le démineur, là, le jeu un peu stressant.
11: Pareil, j'étais pas vraiment branché flipper dans les bars et les cafés, mais devant le PC, c'était assez sympa. Donc du coup, Yoku's Island Express, Flipper plus Metroidvania, et aussi direction artistique assez choupie, très colorée, fluide. Il y a un petit côté Rayman Origins, si vous voyez ce que c'est. Et le jeu en lui-même, en fait, il est assez addictif parce qu'il y a toujours des nouvelles zones à atteindre, des petits fruits à collecter, des coffres à ouvrir, des secrets à découvrir. Bref, on reste plongé dedans et en fait, je l'ai fini le week-end où je l'ai commencé. La musique. Parce qu'on parle de musique easy, n'oublions pas,
10: oui.
11: Accompagne très bien les différentes zones du jeu, avec des styles assez éclectiques, j'ai trouvé, hein, parce qu'on a aussi bien du jazz que du trip-hop, et on a des samples d'instruments tout azimut. Ça donne une patte assez particulière, je dois dire, mais ma piste préférée, c'est clairement celle de l'appel à l'aventure, celle qu'on entend au début du jeu quand on arrive sur la plage de l'île de Mokumana.

0: C'était Welcome to Mokumana Beach sur la bande originale de Yuku's Island Express, un jeu que je recommande à 100%. Le seul petit bémol, c'est qu'en fait, moi j'ai trouvé trop court. Parce qu'un jeu comme ça, j'aurais bien mangé un petit peu plus, quoi. Mais bon, parfois, il vaut mieux un jeu trop court que trop long. Du coup, c'est ta transition, Merwan.
1: Mais tellement. Alors, je saisis ton relais. Et pour l'actu, le jeu, le RPG plus précisément, auquel je me suis adonné, et je crois savoir que toi aussi, Florent,
0: ouais.
1: Avec un grand plaisir d'ailleurs, et j'espère que c'est ton cas aussi, c'est Clair Obscur, Expédition 33.
0: Oui, c'est un jeu qui a fait pas mal parler de lui quand il est sorti. Il est sorti un peu nulle part, faut dire, sans prévenir, il y a eu très peu de marketing, j'ai l'impression, mais malgré ça, il a réussi à séduire pas mal de monde.
1: Ouais, ouais, c'est la petite surprise printanière qui rencontre un franc succès. En quelques semaines depuis sa sortie, il a rassemblé plus de 3 millions de joueurs et joueuses, sans même s'embarrasser des grosses campagnes marketing de ses concurrents, Assassin's Creed et compagnie. Donc, félicitations à ses développeurs, le studio Sandfall, dont c'est d'ailleurs le tout premier jeu.
0: Ouais, bien joué à eux, Sandfall, qui est basé pas si loin de chez nous d'ailleurs, puisque ce sont des Montpelliérains.
1: Bah ouais, hein, si vous avez vu passer des images du jeu, j'imagine que ça vous a pas échappé. Mais la nationalité de Clair Obscur transpire par tous les pores de sa direction artistique. Que ce soit sa trame, son univers, ses décors, ses personnages, leurs noms, leurs accents, tout nous ramène à un folklore parisiano-romantique, disons. Un peu fantasmé, certes, mais qui a pas mal de charme, j'ai trouvé en tout cas.
0: Oui, c'est vrai que tous les clichés du folklore sont présents. Moi, j'avoue que quand j'ai joué, j'ai trouvé ça un petit peu limite. En fait, dès l'intro, quand j'ai vu tout ça, je me suis dit, en fait, là, il manque un mime et tout y est, quoi. Et en tant que Français, c'est vrai que le côté belle époque parisienne, c'est pas un truc qui me fait rêver, donc c'est moins exotique. Mais je comprends, par contre, que ça marche très bien à l'international. Donc, allez-y, regardez. Mais si vous êtes allergique aux baguettes et à l'accordéon dans les jeux vidéo, vous êtes prévenu, quoi.
1: Bon bah merci d'apporter une saine modération, Florent un peu le bad cop de la Manon en pixel de temps à autre, mais il le faut.
0: Je suis là pour tempérer l'enthousiasme.
1: En tout cas, c'est vrai que comme c'est un style un peu jusqu'au boutiste, ça peut polariser, en tout cas ça a le mérite d'être rafraîchissant et puis d'aller dans une direction qui est un peu rare dans le monde du jeu vidéo.
0: Ouais.
1: Alors posons le cadre, l'aventure de Clair-Obscur, elle commence dans une cité qu'on imagine être un Paris post-apocalyptique, à en juger en tout cas par... l'architecture bien reconnaissable, mais un peu délabrée. Aussi, autre indice, à la tour Eiffel pliée en deux, qui pendouille tristement à l'horizon. Alors au début, ça va, on tâtonne, on explore, et puis à travers des bribes de conversation avec des passants en marinière, bien sûr.
0: Bien sûr.
1: Et en entendant la musique entraînante, la musette qui se précise au loin, on dirait bien que c'est jour de fête. On va vite comprendre, cependant, que l'occasion du jour est plutôt morose. Aujourd'hui, c'est la cérémonie annuelle du gommage, et on arrive pile à l'heure pour le début des festivités.
2: You still got a flower to give, no?
3: Yes, yes. Just, I'm not sure how to start. After 4 years apart, what do I say to her on the day of her gommage?
1: Donc après quelques minutes de balade, d'exploration, on atteint le port de la cité. Et là, c'est immanquable, il est inratable, il y a cet énorme monolithe, ce monolithe titanesque qui se dresse au large, à quelques kilomètres des côtes. Et sur ce monolithe, on peut voir un 34 inscrit en lettres de feu. Et tandis que la foule rassemblée autour de nous se tait, le 34 devient 33 dans ce qui ressemble à un décompte. Aussitôt, et c'est assez violent, tous les habitants autour de nous, dont l'âge est inscrit sur le monolithe, disparaissent.
0: Et pouf, vraiment, ils s'évaporent en nuages de pétales et de cendres. C'est très joliment mis en scène, mais c'est aussi assez tragique en fait. Ça nous tape en plein dans les fils là, dès le début du jeu là.
1: Bah ouais, le gommage, c'est l'enfer. Ça fait des décennies que ça décime la population, réduisant inexorablement la moyenne d'âge des survivants à chaque cycle, et allant, bon an, mal an, vers une extinction totale. Bon, notre personnage, Gustave, Il a 32 ans, donc son tour c'est l'année prochaine. Et comme le veut la tradition, il s'engage à bord de l'expédition numéro 33 cette année pour prendre le large en direction du mystérieux monolithe pour enrayer ce compte à rebours morbide. Après cette scène d'exposition finement menée, finement réalisée, j'ai trouvé, parce qu'elle nous présente les règles de l'univers sans jamais les écrire noir sur blanc, et ben on prend la manette en main et on rentre dans le dur du gameplay, c'est très vite la bagarre. Clair-obscur, je l'ai déjà mentionné, c'est un RPG, un JRPG si on veut être un peu tatillon. C'est donc un jeu de rôle à la japonaise, dans la même catégorie que les Final Fantasy, s'il ne fallait citer qu'un exemple.
0: Oui, c'est un bon exemple, parce que même s'il y en a d'autres, je crois que Clair-obscur est un peu inspiré de Final Fantasy X. C'est celui où chaque personnage a un rôle déterminé et adapté contre certains ennemis dans le gameplay. Ça veut dire concrètement que dans FF10, tu avais le joueur de volleyball qui est fort contre les ennemis qui volent, et la magicienne, elle est forte contre les bébêtes qui ont des faiblesses élémentaires, etc. etc. Et comme tu pouvais changer tes persos à la volée, c'était vraiment une histoire de contre.
1: Non, en effet, les développeurs ont pas mal documenté, ils sont très ouverts sur le fait que les Final Fantasy, le 8, le 9, le 10, ce sont peut-être les inspirations principales du jeu. Donc de la même façon, on va monter notre petite équipe d'explorateurs, on va se balader dans des lieux plutôt hostiles, et puis quand on rencontre des ennemis, ça part en combat au tour par tour. De façon très très personnelle, je suis pas un joueur assidu de JRPG. Je trouve que ce sont des jeux chronophages qui exigent parfois, souvent, de répéter et de re-répéter les mêmes combats pour monter en niveau, pour remplir tout un tas de barres de statistiques et débloquer de nouveaux talents dans ce qu'on appelle communément dans le jargon le grind.
0: Ouais, le grind, effectivement, si vous avez joué à Pokémon, vous connaissez un peu le principe. Quand on bute contre un boss un petit peu difficile, en fait, on peut juste revenir en arrière dans ce type de jeu et juste s'infliger 50, 100, 200 combats dans les hautes herbes pour monter en niveau jusqu'à ce que, enfin, ça soit beaucoup plus facile tout d'un coup.
1: Ouais, ça, justement, quand on n'a pas 60 heures à consacrer à un jeu, ça peut être rédhibitoire, bien sûr.
0: Ouais.
1: Heureusement. On dirait que les développeurs de Clair Obscur l'avaient en tête, peut-être qu'eux aussi, ils ont moins le temps qu'avant pour jouer, je ne sais pas. En tout cas, ils ont fait de leur jeu un espèce de RPG light qui choisit d'aller à l'essentiel. Bon, l'univers est vaste, mais il y a quand même assez peu de répétitions. On va rencontrer chaque type d'ennemi une petite poignée de fois, mais franchement, on n'a pas le temps de les connaître par cœur et de commencer à s'en lasser. Il y a tout de même pas mal de contenu, hein. Il y a plein de zones bonus pour les plus déterminés qui veulent vraiment finir le jeu à 150%, mais si vous n'avez pas spécialement envie de vous attarder, en une grosse trentaine d'heures, ça peut être largement bouclé. Et ça, c'est relativement peu pour ce type de jeu, alors personnellement, j'accueille ça à bras ouverts.
0: Et il y a un autre truc aussi, c'est que côté action, j'avais lu que chez Sandfall, ils aiment beaucoup Devil May Cry. Et là aussi, c'est un jeu qui demande un peu de réflexe avec un système de parade. Et dans Clair-Obscur, on retrouve ce système.
1: Absolument, en fait, il y a de la parade, ça va nous demander du réflexe, il va falloir être vif. À titre de comparaison, dans un JRPG traditionnel, on y revient, hein. On joue plutôt la tactique, c'est bien posé, parce qu'on va programmer soigneusement les attaques de nos personnages. Puis ensuite, je caricature, mais en gros, on croise un peu les bras en regardant chaque tour de jeu se dérouler automatiquement devant nous. Clair-obscur, au contraire, il va nous confier un rôle plus actif pendant la bagarre. L'idée, ça va être que si on appuie sur un certain bouton pile au moment où un ennemi nous touche, et c'est pas facile hein, parce que les fenêtres sont bien serrées, alors on prend zéro dégâts et on répond même par un contre plutôt dévastateur. Au début du jeu, on va forcément commencer par rencontrer des petits ennemis qui vont téléphoner leurs attaques avec de grands gestes bien lents. C'est assez facile de réagir. Je peux même dire qu'on prend un peu la confiance, mais par la suite, il faudra répondre à des enchaînements de plusieurs coups, avec des rythmes plus alambiqués. Certains ennemis vont même introduire des feintes et des variations dans leurs animations, juste pour nous induire en erreur.
0: Ouais, carrément. En fait, plus on avance dans le jeu, et plus les ennemis manifestement sont des pros de la feinte, au point qu'on sent presque que les designers nous trollent un peu, quoi.
1: C'est sûr que vers la fin du jeu, c'est un petit peu plus technique. Bon, on en vient des fois à apprendre un petit peu par cœur les rythmes pour chaque personnage, mais c'est aussi, ça fait partie du challenge du jeu. En tout cas, ça devient presque un jeu musical, un jeu de rythme, et je trouve que quand on a pris le pli, ça devient grisant de parvenir à parer à la perfection la volée de coups lâchée par un méga boss.
0: Ouais, c'est vrai.
1: J'irais même jusqu'à dire que ce système de parade qui emprunte au jeu d'action, bah, il m'a pas mal hameçonné, c'est peut-être lui qui m'a gardé dans l'aventure. Comme ça nous force à rester bien concentré, à pas cligner des yeux en fait, on est impliqué dans chaque seconde de combat, et ça aussi, ça évite l'effet soporifique que je peux personnellement parfois reprocher au JRPG. Bon, parlons musique tout de même. Vous l'aurez compris, Clair-Obscur, c'est pas un jeu drôle. Dire que l'ambiance est grisâtre serait un euphémisme, parce qu'après tout, on passe l'essentiel de l'aventure à marcher sur les pas des expéditions précédentes, celles qui sont jamais rentrées à la maison. Donc on va croiser leurs navires échoués, on va traverser des champs de bataille jonchés de leurs corps, figés par on ne sait quelle malédiction, c'est sinistre. Le thème du jeu, c'est vraiment l'équilibre précaire de la condition vivante, c'est l'opposition vie-mort, c'est le clair face à l'obscur bien sûr. Ouh. Alors, vous savez, rien de mieux que de la musique pour appuyer toute cette imagerie-là, pour appuyer tous ces sentiments. Et on ne peut que constater avec beaucoup de plaisir et franchement d'admiration que Clair-Obscur s'est équipé d'une bande originale, mais vraiment taillée sur mesure pour bien nous faire réaliser la fébrilité de notre équipe et d'une certaine façon aussi la fatalité de leur mission.
0: Ouais, c'est le compositeur Lorien Testo qui est derrière cette BO. Mm-hmm. Il a été repéré par Arsène Fall grâce à son SoundCloud et ils ont collaboré pendant 5 ans, ce qui a abouti quand même à une généreuse soundtrack de plus de 150 morceaux, soit à plus de 7 heures de musique, pour un jeu qui, lui, a priori, est plus court que les JRPG classiques.
1: C'est généreux.
0: Alors, on peut grossièrement le placer dans la catégorie musique classique, en fait, parce qu'elle coche à peu près pas mal de cases. Hein. C'est du violon, du piano, orchestré sur les moments les plus forts. Et aussi, chose assez rare dans le jeu vidéo, une bonne dose de voix chantée.
1: En effet, il y a plusieurs intervenants notables, mais il faut au moins que l'on mentionne la participation de la soprano Alice Duport-Percier. C'est une personne qui connaît bien la musique de jeux vidéo parce qu'elle a fait partie auparavant du projet Grissini. Ça, c'était un groupe qui a interprété déjà des covers de jeux vidéo en version musique classique, justement.
0: Ah ouais.
1: Donc là, Alice va prêter sa voix à Clair-Obscur. Elle va chanter nos aventures, un peu comme une narratrice qui nous suit de loin, qui va accompagner et commenter tous les drames qui vont émailler notre périple. Alors, malgré le climat super dramatique du jeu, elle livre pas non plus une performance flagellatoire dont le but serait de nous enfoncer encore un peu plus dans le malheur. Au contraire, sa voix a beau être chargée de mélancolie, elle intervient justement comme une respiration dans le désespoir ambiant. C'est le petit rayon d'optimisme qui tombe à point nommé au moment où on commence, en tant que joueur et joueuse, à perdre espoir, à vraiment à souffler, à se demander si on va pas plutôt poser la manette et sortir prendre l'air, quoi. Alors je veux pas surexploiter la métaphore de la lumière, nanana, mais vous aurez compris de quel côté du clair-obscur sa prestation nous maintient, et heureusement, on avait vraiment besoin de ça. C'est rare d'atteindre, je trouve, une telle cohésion entre la thématisation d'un jeu et sa musique, c'est très très réussi, et je pense que clair-obscur ne serait pas clair-obscur sans cette surcouche musicale. D'ailleurs, c'est pas très juste hein, que je parle de surcouche. La BO, là, c'est pas une arrière-pensée qui a été accrochée à la fin du jeu pour juste cocher la case « Oh, il nous faut de la musique !» On sent vraiment les influences croisées entre la musique et le cœur du jeu. D'ailleurs, les développeurs du jeu le documentent de façon extensive. Alors, cette bande originale, pour finir, elle a rencontré son propre succès. Elle a pris son indépendance en dehors du jeu parce que, depuis la sortie, en fait, elle trône en top position des charts. Et même pas dans la catégorie jeux vidéo, mais dans la catégorie musique classique. Alors on écoute quelques morceaux du tout début de Clair-Obscur afin de laisser un peu de surprise à celles et ceux qui voudront s'y essayer.

0: Vous aimez Mozart ?
1: Oh oui. C'est lequel ?
0: Le dernier.
2: Ok, coup de projecteur sur, non pas un, mais deux en fait, puisqu'il s'agit de deux frères qui ont vachement composé ensemble, donc on parle un peu des deux. Il s'agit de Tim et Geoff Follin. Tim, il est né en 1970, il est anglais, il est britannique, dans la région de Manchester, je pense. Et il commence en fait sur ZX Spectrum, qui étaient les petits ordinateurs personnels qui ont assez cartonné en Grande-Bretagne, qu'on n'a pas vraiment eu l'équivalent chez nous. Il faut savoir qu'effectivement, à cette époque, les années 80, début 90, il y avait tout ce petit groupe de développeurs indépendants qui ont appris comme ça dans leur salon et qui réussissaient parfois à vendre leurs jeux, mais vraiment dans des boutiques du coin. Et donc lui, à 15 ans, Tim, il fait la musique des jeux écrits par son grand frère Mike, parce qu'il y a un troisième frère. Mais il faut bien comprendre que c'est des jeux vraiment intimistes. Mike parle de 3 copies vendues pour Star Firebirds, qui est un des jeux qu'ils ont fait à l'époque.
3: D'accord. Collector, donc.
2: Très, très, très collector. Si, c'est vraiment 3, ouais. Après ça, Mike, en fait, il va commencer à bosser pour une boîte qui s'appelle Software Creations. Et ils font beaucoup de portages de licences. Et donc, il appelle son petit frère, Tim, qui se débrouille bien sur la musique.

pour bosser sur le Commodore 64. Donc il passe du ZX au Commodore 64, et là encore, ça va plutôt être des compositions originales qu'il va pouvoir faire sur Golds & Ghosts, qui est encore un portage d'arcade. Là, la musique, il s'est pas juste laissé porter, il a fait ce qu'il voulait, quoi. Il a fait sa version, et d'ailleurs, on va écouter ça tout de suite, c'est la musique du deuxième niveau dans Golds & Ghosts sur Commodore 64.

0: Merci Florent, c'était donc Ghouls and Ghosts sur Commodore 64, la version de Tim Follin qui s'écarte pas mal de l'original, la version d'arcade. Alors pour bien comprendre la renommée, la haute réputation de Tim Follin, c'est important de remettre son travail dans le contexte des années 70, des années 80, parce qu'à ce moment-là, composer de la musique pour des jeux vidéo, c'était un exercice très très différent. Aujourd'hui, si on fait la musique de jeux vidéo, on va plutôt procéder comme si on enregistrait un album de musique, en fait, où on va utiliser des instruments traditionnels, on va faire de la musique synthétisée, puis à la fin, en gros, on a un fichier MP3, on le met dans le jeu, et puis ça marche, quoi. Mais du temps de Tim Follin, en fait, il y avait beaucoup de contraintes, et les consoles de jeu, notamment, avaient des capacités sonores bien plus limitées, c'était presque primitif, on pourrait le dire. Elle pouvait jouer que quelques notes à la fois, des notes qu'il fallait programmer individuellement dans le jeu. Donc ça explique pourquoi, selon la console, on avait différentes versions d'un même jeu qui sonnaient totalement différemment. Et pourquoi les amateurs de chiptune rétro ont toujours leur petite préférence. Il y en a qui préfèrent la Mega Drive, il y en a qui préfèrent la Super Nintendo, parce que ça sonne très différemment. Donc plein de contraintes, mais ça tombe bien parce que Tim Follin, justement, il se considère plus comme un programmeur qu'un musicien. Alors, il sort de sa besace de technicien tout un tas d'astuces secrètes, et à ce niveau, c'est presque de la magie noire. L'idée, c'est de pousser les puces-son des consoles dans leur dernier retranchement et à en sortir ce genre de composition pensée impossible pour l'époque. L'effet Tim Follin, c'est un peu ça, hein, c'est d'allumer sa Super Nintendo, qui nous habituait à des bip-bip chiptune plutôt minimalistes, hein, mais, et qui ont du charme, mais bon, ça reste un petit peu limitatif, et de se retrouver face à des compos beaucoup plus denses, beaucoup plus riches, avec le style bien propre de Tim Follin, souvent assez chaotique. C'était perturbant, et c'était un peu de la science-fiction, en fait.
1: Ouais, carrément. Bah, t'en prends en plein les oreilles, quoi, d'un coup, et... Et effectivement, un autre truc aussi, c'est que quand tu composes pour un jeu de l'époque, en fait, utiliser...

son, utiliser les capacités du chip son, parfois ça vient en compétition vraiment très très très rude avec les ressources qui sont utilisées par le processeur pour faire tout le reste du jeu finalement. Donc les graphiques, mais toute la logique. Et donc ça explique aussi pourquoi on avait souvent des mélodies qui sont assez pauvres, parce que les gens à qui on confiait la musique étaient soit mal impliqués dans le développement du jeu, soit juste, bah, ils savaient pas faire ce qu'un magicien comme Tim pouvait faire. Et Tim, lui, bah, il a grandi avec ses machines, et il a passé tout son temps dessus, manifestement, et voilà, il a appris là-dessus, il savait quoi faire. Et c'est aussi le cas sur NES, pas que sur ZX et sur Commodore 64, mais sur NES aussi. Là, il compose, alors souvent, ses compositions, elles sont créditées avec Geoff, son frère. Donc ça, c'est sur des titres aussi originaux de Software Creations, comme Silver Surfer, Pictionary ou Solstice. Et on va d'ailleurs s'écouter la musique d'intro de Solstice, et vous allez voir ce qu'un peu ce que Merwan disait juste avant.

0: Voilà, c'est la musique d'intro de Solstice sur NES, composée par Tim et Geoff Follin. Et là, on a entendu un petit peu la petite intro qui, on pense que c'est un petit jeu d'aventure sympa, et bam, on en prend plein les oreilles. Et voilà, et ça, c'est vraiment chouette, je trouve. Voilà, après les jeux NES, Tim va suivre la production de l'industrie et va bosser sur Super Nintendo, la Super NES, avec par exemple deux jeux, Super Off-Road et Rock'n'Roll Racing. Le dernier, c'est un jeu de course de Silicon and Synapse qu'on connaît mieux maintenant sous le nom de Blizzard Entertainment. Et le gimmick principal de ce jeu, c'est que toute la BO, en fait, c'est des covers de titres rock célèbres.
1: Et après ça, il a continué sur des consoles de Nintendo. Il était sur la Super Nintendo toujours, où il a travaillé sur Plock. Est-ce que tu connais Plock, Florent ?
0: Non, je connais pas Plock.
1: Et je connais peu aussi un Plock, P-L-O-K, point d'exclamation, c'est dans le titre. Un jeu de plateforme, pas un jeu de plateforme qui a laissé une trace indélébile dans l'histoire du jeu vidéo. Et ça, c'est peut-être à cause d'ailleurs du personnage principal du jeu qui n'était pas spécialement mémorable face à Mario et Sonic en tout cas. D'ailleurs, avant de faire des recherches pour cet épisode, j'avais jamais joué à Plock et j'avais juste vu croiser la cover, peut-être dans des vide-greniers. Il devait traîner autour des FIFA et des jeux de course que personne ne veut.
0: Au fond de la caisse.
1: Et du coup, j'ai appris que ce personnage rouge, contrairement à ce que je pensais, c'est pas du tout un homard, c'est juste un petit bonhomme rouge un peu bizarre. Alors le twist du jeu, c'est qu'il peut lancer ses pieds et ses mains pour frapper les adversaires. Je croyais que c'était Rayman qui avait inventé le principe, non, c'est Plock, donc il a aussi cette originalité.
0: Le précurseur.
1: Alors si on oublie vite ce personnage, le jeu est tout de même assez réputé pour sa musique, composée par Tim Follin bien sûr. D'ailleurs, la légende raconte que Shigeru Miyamoto, le monsieur Mario, monsieur Zelda de chez Nintendo, en écoutant la musique du jeu quand il est sorti, pensait que ce son ne pouvait que provenir d'une console de contrebande modifiée par des pirates. On écoute ça.

Bon bah, et puisqu'on a, merci Merwan pour Plock, celle qu'elle découverte. Et puisqu'on a un petit peu de temps, on peut s'écouter un petit morceau bonus. C'est toujours Tim et Geoff Follin, et c'est le niveau 1 de Silver Surfer sur NES.

0: Ok, alors on passe au coffre à souvenirs et c'est moi qui commence à tirer une pépite de là-dedans. Et en fait, c'est un souvenir pas si lointain, donc on est plutôt à la surface du coffre, tu vois. Mm-hmm. C'est Metroid. Mais comme c'est un jeu sur NES, comme on va le voir, ça a un peu côté nostalgie. Parce que ça ravive les souvenirs, tu vois, de jouer sur la console un petit peu. Donc le jeu, il est sorti en 1986. Le plot du jeu, c'est que les Metroid, c'est des genres de méduses volantes de l'espace, mais qui ont des griffes, pour visualiser un peu. Les Metroid sont capables de pomper l'énergie de leur victime. Elles s'agrippent et elles pompent toute l'énergie. Et les pirates de l'espace, sont un groupe de personnes voyant ça, se disent, bah tiens, on va voler quelques spécimens et on va les booster au rayon bêta pour en faire une arme biologique imparable. Donc, la Fédération Galactique dépêche Samus Aran, un chasseur de primes, pour tabasser tous les pirates et détruire Mother Brain, qui est le mi-cerveau, mi-ordinateur qui contrôle toute leur base. Et au passage, bien sûr, éliminer la menace des Metroids qui se sont évadés comme ça. Le jeu, un peu inspiré par Alien pour le côté prédateur meurtrier de l'espace, hein, mais c'est aussi en fait inspiré par son héroïne un peu badass, parce que oui, en fait, Samus, c'est une femme. Alors aujourd'hui, c'est difficile de pas le savoir, puisque si vous suivez un petit peu l'univers Nintendo, elle apparaît dans d'autres jeux, évidemment des jeux Metroid, mais aussi des jeux mash-up comme Smash Bros. Mais dans le tout premier jeu où elle apparaît, Metroid, sur NES, elle est en combinaison avec un gros casque pendant tout le jeu. Et le peu de texte à l'écran ne fait pas du tout mention de son genre. Donc en fait, on le découvre uniquement à la toute fin du jeu, mais seulement si on finissait le jeu suffisamment rapidement. Parce qu'à ce moment-là, Samus enlève son casque, et elle révèle une silhouette féminine avec de longs cheveux, quoi, vaguement. D'ailleurs, plus vous finissiez le jeu rapidement et plus elle enlève de morceaux de sa combi, jusqu'à finir en bikini. Bon, c'est pas très Jojo comme motivation, mais on va juste dire qu'elle avait chaud, quoi.
1: Ouais, même si à l'époque, un personnage, c'était une bouillie de 16 pixels à peu près, les développeurs n'hésitaient déjà pas à présenter leurs héroïnes sous ce jour-là. On en avait déjà parlé lors de l'épisode Lara Croft.
0: C'est vrai, c'est vrai. Mais bon, revenons au jeu. Contrairement à Alien, dans lequel il y a une équipe quand même, hein, là, gros sentiment de solitude parce que Samus, bah, elle est seule, elle est perdue dans l'espace, dans ce nouveau monde, dans cette base des pirates. Et il y a des déplacements à la fois horizontaux et verticaux dans toutes les directions, ce qui est pas forcément, ce qui est un peu nouveau en fait pour la NES à l'époque. Et il y a un côté vraiment labyrinthe dans cette exploration. C'est truffé de secrets d'ailleurs. Il y a des murs destructibles que vous découvrez après. Derrière ces murs destructibles, il y a des armes bonus qui en fait sont pas vraiment nécessaires pour finir le jeu, mais qui peuvent rendre certaines sections plus faciles. Et ça, ces deux aspects-là, c'est un peu nouveau en fait pour l'époque aussi. C'est le côté non linéaire du jeu. C'est pas juste tu vas de gauche à droite et tu finis comme dans Mario. C'est en fait, bah, t'explores et tu peux trouver des choses. Mais tu peux le passer à côté et ça va quand même marcher.
1: Oui, Metroid en fait a posé les bases de tout un genre et il lui a donné son nom.
0: C'est vrai.
1: Quand on parle d'un Metroidvania comme on l'a fait tout à l'heure avec Yoku Island Express, c'est que c'est un jeu qui marche sur les pas de Samus. Mm-hmm. Et le Vania de Metroidvania, ça fait référence à la série voisine des Castlevania qui partagent la même non-linéarité.
0: Tout à fait, et c'est un genre effectivement que j'ai déjà dit aujourd'hui que j'affectionne. Et c'est une formule qui semble assez populaire aussi parmi les jeux indépendants, étrangement.
1: Bien sûr, même dans la dernière décennie, on a eu de très bons, une flopée de très bons Metroidvania, avec peut-être Hollow Knight en tête de fil.
0: Exactement.
1: Bon, en tout cas, Florent, est-ce que ce Metroid un petit peu ancestral a bien vieilli? Parce qu'on les connaît bien, ces jeux-là, qu'on se remémore avec douceur à travers les petites lunettes de la nostalgie. Puis en fait, quand on y retourne, des fois, bon, on se dit, bon, c'est peut-être mieux maintenant.
0: Oui, alors, même si moi j'avais une NES, je trouve qu'effectivement les jeux de cette époque vieillissent pas forcément très bien. Il y en a peu que j'apprécie. Et même comme ça, il faut aussi peut-être parfois un peu les remettre dans le contexte, comme j'ai dit tout à l'heure, de bien se rendre compte que c'était le premier jeu qui faisait ça aussi, quoi. Surtout que j'avais déjà fait les suites du jeu avant de faire le premier. Et là, en fait, bah, quand j'ai fait le premier, même si je l'ai fait plus de 30 ans après sa sortie, bah, en fait, non, tous les éléments sont là, ça reste, je trouve, un bon jeu. J'ai pas eu à faire d'efforts pour l'apprécier. Évidemment, il est plus court hein, que les suites, et il est plus difficile parce que les contrôles sont un peu plus rigides, il n'y a pas la sensibilité moderne, on va dire. Mais il a aussi une bonne ambiance, on est plongé directement dans la base, on est perdu, et il faut explorer pour s'en sortir. On n'est pas interrompu constamment par des cutscenes, pas de dialogue, pas de tutoriel. C'est juste le jeu, cette ambiance de solitude où seule la musique nous accompagne. Et cette musique, c'est pareil, elle est pas non plus... Il y avait une réelle volonté du compositeur, Hip Tanaka, de rendre une ambiance inquiétante, plutôt que des mélodies sympathiques et sifflables. Et ça s'entend dès l'écran-titre, très inquiétant et intrigant, qu'on va écouter juste après. Mais comme c'est un peu court, alors si tu me permets Merwan, s'il nous reste du temps, on va passer à une autre de mes pistes favorites, qui est Kraid's Lair.
1: Bien sûr, avec plaisir.

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1: Bonjour à toutes et à tous, ravi de vous retrouver pour une nouvelle édition du journal en français facile. En Cisjordanie occupée, la violence ne fait qu'empirer. Nouvelle alerte lancée par l'ONU, 67 attaques de colons israéliens ont été recensées en 10 jours. 4 Palestiniens tués et 58 blessés. On y revient en début de journal. Accord peut-être imminent pour la réouverture du détroit d'Ormuz. Discussion toujours en cours entre l'Iran et le sultanat d'Oman. Téhéran précise que cela dépendra de l'armée américaine. Déclaration qui a entraîné une forte hausse des marchés financiers. Ils ont battu de nouveaux records. Dans ce journal, nous serons également en Corée du Sud. Séoul veut récupérer les anciennes bases militaires américaines toujours présentes en Corée du Sud. Washington s'y était engagé, mais cette promesse n'a toujours pas été tenue. Et puis en France, l'un des chefs présumés de la DZ Mafia a été interpellé. Mehdi Laribi est soupçonné d'être l'un des fondateurs de cette organisation criminelle. Victoire pour les autorités françaises. Leur opération appelée Octopus a permis de mieux comprendre le fonctionnement de la DZ Mafia. Vous l'entendrez. 6 attaques par jour en moyenne. En Cisjordanie occupée, la violence des colons israéliens est quotidienne contre les Palestiniens. Incendies de mosquées, vols de troupeaux, destruction d'habitations. Le harcèlement pour les faire partir atteint des niveaux sans précédent. Entre le 24 juillet et le 3 août, l'ONU a dénombré 67 attaques. 4 Palestiniens ont été tués et 58 ont été blessés. À cela s'ajoutent des opérations militaires de l'armée israélienne. Précision de notre correspondante à Jérusalem, Frédéric Misselin.
3: Chaque jour, de nouveaux témoignages. Selon les habitants de Massafer Yatta, près d'Hébron, la nuit dernière, un important groupe de colons a agressé des habitants palestiniens après avoir envahi leur maison. 5 personnes ont été blessées, dont une femme et 2 enfants. Les colons ont incendié plusieurs maisons et laissé des inscriptions en hébreu sur les murs à l'encre rouge. Plus au nord, près de Taïbé, c'est le prêtre de la paroisse qui raconte. Hier, des colons israéliens sont entrés dans une maison appartenant à une famille chrétienne. Ils ont lâché un troupeau de moutons dans la propriété. Le harcèlement auquel est confrontée cette famille dure depuis plusieurs jours. Enfin, une opération militaire importante a débuté hier dans le camp de réfugiés de Kalandia, près de Ramallah. L'accès est bouclé. Contacté, l'armée israélienne parle d'opération, je cite, antiterroriste, ciblée, planifiée. Une opération encore en cours. Frédéric Misselin, Jérusalem, RFI.
1: L'actualité dans la région, c'est aussi au Yémen. Au moins 38 membres des forces gouvernementales ont été tués par des rebelles houthis, ce groupe militaire soutenu par l'Iran. Il s'agit du bilan le plus meurtrier depuis 2022. Toujours pas d'accord pour la réouverture du détroit d'Ormuz, mais les discussions sont en cours entre l'Iran et le sultanat d'Oman. Hier soir, il disait travailler à une déclaration conjointe. De son côté, Donald Trump espère un accord imminent. La réouverture de cette voie maritime dépendra des actions de Washington. Voilà ce qu'ont affirmé des sources iraniennes auprès de médias locaux. De quoi galvaniser un peu plus les marchés financiers. Hier, ils ont battu de nouveaux records. Explication d'Aurélien Lux, analyste financier chez Galilée Asset Management.
4: Ce qui a rassuré un peu les marchés, c'est les déclarations de Scott Bessent, donc le secrétaire américain du Trésor, qui est un peu la voix que les marchés aiment bien écouter. C'est un ancien de Wall Street et lui a déclaré que le détroit d'Ormuz serait réouvert bientôt. Ce qui a rassuré les marchés qui écoutent actuellement beaucoup plus Scott Bessent que Donald Trump. Et ce qui explique également que le pétrole a reculé sous la barre des 80 dollars. Donc ça explique justement cette bonne tenue des indices et un été qui se déroule plutôt bien pour les valeurs américaines. africaine, européenne et certaines valeurs asiatiques également.
1: Aurélien Lux au micro d'Altine Lazage. Au Bénin, Patrice Talon est élu président du Sénat. L'ancien chef de l'État béninois va présider la seconde chambre parlementaire pendant 5 ans. Un nouveau poste 2 mois après son départ du pouvoir. Prison à perpétuité pour l'auteur de l'attentat contre un cortège syndical en Allemagne. C'était il y a 1 an et demi à Munich. Le drame avait coûté la vie à 2 personnes et fait près de 40 blessés. Toujours en Allemagne, la police a arrêté un Ukrainien suspecté d'avoir espionné un site d'armement en Bavière. Il est soupçonné d'avoir préparé des actes de sabotage. Arrestation au moment où l'Allemagne a ouvert une enquête antiterroriste après la découverte d'un drone explosif près d'une piste de l'aéroport de Leipzig. Direction Séoul, le président sud-coréen a demandé aux États-Unis de restituer ses anciennes bases militaires, des bases sur le territoire sud-coréen et qui sont toujours contrôlées par Washington. Les États-Unis s'y étaient engagés, mais cette promesse n'a toujours pas été tenue. Un regain de tension, tandis que la Corée du Sud veut renforcer son autonomie militaire. Correspondance de Celio Fioretti à Séoul.
5: Une question de bon sens pour le président sud-coréen Lee Jae-myung. Le chef d'État dénonce un allié de confiance à l'attitude passive qui ne tient pas ses promesses. Washington compte 62 bases actives et 28 500 militaires en Corée du Sud, mais certaines bases sont aujourd'hui délaissées par l'armée américaine sans pour autant avoir été rendues aux Coréens, notamment la base de Yongsan en plein cœur de Séoul. Le gouvernement sud-coréen s'impatiente de récupérer ce qui lui est dû, alors que Séoul insiste auprès de Washington pour obtenir une plus grande autonomie dans sa défense. La Corée du Sud négocie avec les États-Unis pour récupérer l'OPCON, le contrôle de ses forces armées en temps de guerre. La Maison-Blanche, quant à elle, ne ferme pas la porte à une réduction du nombre de militaires américains en Corée du Sud, mais souhaite calmer les ardeurs sud-coréennes quant à une plus grande autonomie stratégique pour Séoul. Les deux pays ont rendez-vous pour négocier de ces termes au mois d'octobre. Celio Fioretti, Séoul, RFI.
1: En France, le parquet antiterroriste ouvre une enquête après les menaces du FLNC en Corse. Lors d'une conférence de presse, plusieurs hommes armés du Front de Libération Nationale Corse ont menacé, je cite, « les envahisseurs non-corses sur l'île ». Ce groupuscule clandestin indépendantiste a également rejeté le projet d'autonomie de la Corse qui est actuellement étudié au Parlement. Toujours en France, c'est un échec pour la DZ Mafia. L'un des chefs présumés de cette organisation criminelle a été interpellé. Mehdi Laribi a été placé sous contrôle judiciaire. Soupçonné d'être l'un des fondateurs de la DZ Mafia à Marseille, il était visé par un mandat d'arrêt émis par les autorités françaises. Cette opération appelée Octopus a été lancée début 2026. Amélie Beaucourt, cela n'a pas entraîné une baisse du trafic, mais cette opération a permis de mieux comprendre le fonctionnement de la DZ Mafia.
6: Plusieurs coups de filet se sont succédés depuis mars 2026 et ont permis d'arrêter des cadres de la DZ Mafia, à ne pas confondre avec les dirigeants. David Ebrémy, chercheur au CNAM et membre de l'association Crimalt, les décrit comme une sorte de catégorie professionnelle distincte au cœur de l'organisation criminelle.
7: On connaissait très bien les petites mains et on connaissait assez bien les chefs, mais il y avait tout le côté central de l'organisation qu'on connaissait assez mal, et cette opération nous a permis de connaître un peu mieux certains personnages qui effectivement faisaient figure de cadre.
6: Autre force de l'opération Octopus, mettre au jour le système de blanchiment d'argent de la DZ Mafia et révéler les complicités nouées dans la société civile.
7: On a beaucoup parlé d'un avocat, maître Kamel Assaoui, qui permettait à un des chefs de la DZ Mafia de communiquer avec l'extérieur, même tout en restant à l'intérieur de sa prison pour continuer à gérer son empire, mais surtout prévoir une évasion.
6: C'est aussi la limite de l'opération Octopus, arrêter et incarcérer les membres du réseau dans les nouveaux quartiers de lutte contre la criminalité organisée pourra peut-être ralentir sa dynamique, selon le chercheur, mais elle ne mettra pas fin au trafic. La prison fait partie de l'ADN de la DZ Mafia, puisque c'est de là qu'en 2022, elle a été créée.
1: Amélie Beaucourt, RFI, bientôt 18h, passé de 10 minutes ici à Paris, 16h10 en temps universel. C'est la fin de ce journal en français facile. Merci à vous de l'avoir suivi. Édition et retranscription à retrouver sur notre site internet.
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